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1: Il est 3h.
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1: Il est 5h.
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3: Auditrices et auditeurs de Zoom Radio, bien le bonjour. Voici votre bulletin météo complet pour votre mardi 14 juillet, jour de fête nationale, bien évidemment. Le matin, en général, il faudra compter sur du soleil, avec tout de même un léger voile nuageux. Concernant le vent, il sera faible d'est à nord, avec des rafales allant entre 10 et 15 km par heure. Les températures s'échelonneront entre 20 et 22 degrés. Pour ce mardi après-midi, pas trop de changements du côté du ciel, beaucoup de soleil avec un léger voile nuageux. Concernant le vent, il sera faible de nord à ouest avec des rafales allant entre 15 et 20 km par heure. Les températures s'échelonneront entre 35 et 37 degrés. Et pour la soirée et la nuit prochaine, les Périgourdins verront un ciel s'ennuager de plus en plus. Localement, il ne sera pas à exclure, notamment sur l'ouest du département, d'avoir quelques coups de tonnerre. Et malheureusement, cette couverture nuageuse va bien avoir du mal à faire baisser la température. Au contraire, aux alentours de 3 ou 4 heures du matin dans la nuit suivante, pourquoi pas 24 à 26 degrés une nouvelle fois. Voilà, c'est terminé pour aujourd'hui, en ce 195e jour de l'année. N'oubliez pas de faire une bise à toutes les Camilles. Le lever du soleil pour ce mardi, 6h23, et celui-ci se couchera.

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1: Bonjour, bonjour à tous. Direction l'hippodrome de Paris-Longchamp et les 2000 mètres du prix SEA Game Handicap de la fête nationale à l'occasion du Quintet Plus de ce mardi 14 juillet 2026. Il réunira 15 compétiteurs bien connus des parieurs. Départ prévu 18h30. En tête de notre sélection, le 4, Gérard Ter Borch, en forme sur sa distance. Sa place est sur le podium et pourquoi pas sur la plus haute marche. Suivi de l'As, Ancio, sur la montante actuellement et bon deuxième d'un quintet récemment. Le 11, Plotinu, sur la lancée de sa dernière fin de course. Le 8, Modern Knight, revient dans sa catégorie avec de légitimes ambitions. Et enfin, le 3, Almiro, confié à Pierre-Charles Boudot pour l'occasion. Il complétera notre sélection. Une sélection que vous pouvez retrouver sur ma chaîne YouTube Tom Kazak, les pronostics hippiques avec mes dernières minutes. Donc notre choix aujourd'hui, premier le 4, Gérard Ter Borch. Second l'As, Ancio. Troisième le 11, Plotinus. Quatrième le 8, Modern Knight. Cinquième le 3, Almiro. Le second

0: Soit le 6, le 2 et le 10, et à vous la fortune!
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1: Bonjour à tous, nous sommes le 14 juillet, jour de fête nationale. C'est aussi la Saint-Camille, au masculin comme au féminin. Les grandes lignes de la personnalité des Camilles sont l'indépendance, la sensualité, l'impulsion et la générosité. Filles ou garçons, les Camilles sont connues pour leur charme. Voici les grands événements. 1789, prise de la Bastille, symbole du pouvoir royal et libération des prisonniers qui y étaient détenus. Un an plus tard, le 14 juillet, proclamé jour de fête nationale. 1964, Jacques Anquetil remporte le Tour de France cycliste pour la cinquième fois. 1970, mort de Luis Mariano, chanteur d'opérette et acteur. Il connut la célébrité avec la Belle de Cadix en 1945. 1987, on dénombre 23 morts après le passage d'une coulée de boue sur le camping du Grand Bornand en Haute-Savoie. 1990, concert gigantesque à la Défense à Paris de Jean-Michel Jarre qui rassemble 1,5 million de personnes. 1993, disparition de Léo Ferré, poète et auteur-compositeur libertaire français. 2002, lors du défilé militaire, Maxime Brunnery, 25 ans, militant d'un groupuscule d'extrême droite, tente d'assassiner le président Jacques Chirac. 2007, évasion à la maison d'arrêt de Grasse par hélicoptère de Pascal Payet, figure du grand banditisme, aidé de 4 complices. Et puis en 2014, l'église anglicane d'Angleterre autorise la consécration de femmes évêques. Et voici le dicton du jour, 2 juillet la chaleur fait de septembre la valeur. Prenez bien soin de vous, à demain.
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2: Bonjour à tous, l'horoscope de ce mardi, on débute avec les béliers. Vous avez 1000 idées en tête, les béliers. Certaines méritent vraiment d'être développées. Les taureaux, vous pourriez manquer un peu de patience face aux imprévus aujourd'hui. Gardez votre calme. Les gémeaux, votre humour fait des merveilles. Vous apportez de la légèreté partout où vous passez. Cancer, vous êtes très apprécié par votre écoute et par votre bienveillance. Les lions, vous avez besoin d'attention, mais tout le monde ne sera pas disponible aujourd'hui. Vierge, vous prenez les bonnes décisions au bon moment. Votre lucidité fera la différence. Les balances, vous retrouvez enfin un certain équilibre dans votre quotidien. Scorpion, une petite déception pourrait vous faire douter inutilement de vous-même. Sagittaire, pour ce mardi, vous débordez d'optimisme et cela devient contagieux. Capricorne, vous avancez discrètement mais sûrement vers vos objectifs. Les Verseaux, votre créativité pourrait bien surprendre quelqu'un aujourd'hui. Et enfin les Poissons, tout semble plus simple pour vous aujourd'hui. Vous profitez pleinement du moment présent et cela vous réussit parfaitement. Avec tout ça, belle journée, très bon mardi.
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Camille Kouchner est l'autrice du retentissant La Familia Grande, grand succès public et critique, traduit en 17 langues. Sa publication en 2021 a déclenché le MeToo inceste en France. Elle nous propose Immortel, son premier roman en poche. Au réveil d'une mastectomie, K peine à sortir des brumes de l'anesthésie. Par flash, lui reviennent les souvenirs de Ben. Fin des années 70, élevés par des mères voisines et féministes, K et Ben grandissent ensemble, indissociables, cellules uniques. Dans les années 80, la cellule se divise, filles d'un côté, garçons de l'autre, l'école, le lycée, le retour des pères brisent leur unité. Dans les années 90, la cellule mute, Ben et K luttent l'un contre l'autre, s'abîment et se perdent. Pourtant, à l'hôpital, une certitude tire enfin K du sommeil. Avec Ben, elle formera toujours une cellule immortelle. Immortelle de Camille Kouchner est paru chez Point. 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
1: Bonjour à tous, les programmes télé, la télévision pour ce soir, mardi. On débute avec la chaîne TF1 qui nous propose ce soir la série Les Experts Las Vegas. Sur la chaîne France 2, la pièce de théâtre Le Canard à l'Orange, diffusée dès 20h55. Sur la chaîne France 3, ce soir, la série Alexandra L. Sur la chaîne France 4, rendez-vous avec l'émission Musique en fête 2026 à partir de 21h. Sur M6, ce soir, du football spécial Coupe du Monde avec la demi-finale. Sur la chaîne TMC, rendez-vous avec le magazine 90 Enquête à partir de 21h25. Et enfin, pour terminer, rendez-vous par exemple ce soir sur la chaîne T18 avec le téléfilm Napoléon, diffusé dès 20h55. Avec tout ça, bonne soirée télé.
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3: Auditrices et auditeurs de Zoom Radio, bienvenue, bonjour. Voici votre bulletin météo complet pour votre mardi 14 juillet, jour de fête nationale, bien évidemment. Le matin, en général, il faudra compter sur du soleil, avec tout de même un léger voile nuageux. Concernant le vent, il sera faible d'est à nord, avec des rafales allant entre 10 et 15 km par heure. Les températures s'échelonneront entre 20 et 22 degrés. Pour ce mardi après-midi, pas trop de changements du côté du ciel. Beaucoup de soleil avec un léger voile nuageux. Concernant le vent, il sera faible de nord à ouest avec des rafales allant entre 15 et 20 km par heure. Les températures s'échelonneront entre 35 et 37 degrés. Et pour la soirée et la nuit prochaine, les pays gourdins verront un ciel s'ennuager de plus en plus. Localement, il ne sera pas à exclure, notamment sur l'ouest du département, d'avoir quelques coups de tonnerre. Et malheureusement, cette couverture nuageuse va bien avoir du mal à faire baisser la température. Au contraire, aux alentours de 3 ou 4 heures du matin dans la nuit suivante, pourquoi pas 24 à 26 degrés une nouvelle fois. Voilà, c'est terminé pour aujourd'hui, en ce 195e jour de l'année. N'oubliez pas de faire une bise à toutes les Camilles. Le lever du soleil pour ce mardi, 6h23, et celui-ci se couche 3, et celui-ci se couchera à 21h42. Et moi, je vous souhaite une ex-

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1: Bonjour à tous, nous sommes le 14 juillet, jour de fête nationale. C'est aussi la Saint-Camille, au masculin comme au féminin. Les grandes lignes de la personnalité des Camilles sont l'indépendance, la sensualité, l'impulsion et la générosité. Filles ou garçons, les Camilles sont connues pour leur charme. Voici les grands événements. 1789, prise de la Bastille, symbole du pouvoir royal et libération des prisonniers qui y étaient détenus. Un an plus tard, le 14 juillet, proclamé jour de fête nationale. 1964, Jacques Anquetil remporte le Tour de France cycliste pour la cinquième fois. 1970, mort de Luis Mariano, chanteur d'opérette et acteur. Il connut la célébrité avec la Belle de Cadix en 1945. 1987, on dénombre 23 morts après le passage d'une coulée de boue sur le camping du Grand Bornand en Haute-Savoie. 1990, concert gigantesque à la Défense à Paris de Jean-Michel Jarre qui rassemble 1,5 million de personnes. 1993, disparition de Léo Ferré, poète et auteur-compositeur libertaire français. 2002, lors du défilé militaire, Maxime Brunnery, 25 ans, militant d'un groupuscule d'extrême droite, tente d'assassiner le président Jacques Chirac. 2007, évasion à la maison d'arrêt de Grasse par l'hélicoptère de Pascal Payet, figure du grand banditisme, aidé de quatre complices. Et puis en 2014, l'église anglicane d'Angleterre autorise la consécration de femmes évêques. Et voici le dicton du jour, 2 juillet, la chaleur fait de septembre la valeur. Prenez bien soin de vous, à demain.

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1: Bonjour à tous, dans l'actualité people du jour, on parle de Léon, des débuts compliqués alors que Patrick Bruel s'est retiré du feu des projecteurs depuis qu'il fait l'objet de plaintes pour viol et agression sexuelle. Son fils âgé de 20 ans, qui a déjà sorti 5 singles, a fait ses premiers pas sur le devant de la scène lors du festival des Sables d'Olonne il y a quelques jours, soutenu par sa maman Amanda qui a participé notamment à ce festival et qui a même partagé les clichés de son show. Léon n'a pourtant pas fait l'unanimité. On se retrouve très vite avec d'autres actualités people.
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1: Bonjour à tous, dans l'info insolite du jour, direction les États-Unis, une nonagénaire menacée d'expulsion par sa maison de retraite pour avoir organisé des fêtes dans sa chambre. Liliane, une influenceuse américaine âgée de 96 ans, a reçu un avertissement de la part de sa maison de retraite pour avoir organisé une fête dans sa chambre durant l'alcool. Eh bien, a été servie. La fête est donc finie. Cette influenceuse de 96 ans, priée d'arrêter d'inviter des convives dans sa chambre de la maison de retraite aux États-Unis, connue en tout cas sur TikTok et Instagram sous le pseudonyme Grand-mère Droniac. La femme est accusée de ne pas respecter le règlement intérieur de l'établissement. Liliane a annoncé la nouvelle à ses abonnés il y a quelques jours. « Je vais être expulsée de la maison de retraite. Elle dit que vous serez expulsée si vous ne cessez pas les fêtes », a-t-elle déclaré en montrant le courrier reçu. Plusieurs reproches ont été adressés à cette nonagénaire. En premier lieu, les fêtes généraient du bruit et dérangeraient les autres résidents. De plus, Liliane servirait de l'alcool à ses invités, ce qui est strictement interdit dans cette maison de retraite. Il s'agit d'une question de sécurité, a souligné l'établissement dans sa lettre. La direction précise ne pas être opposée aux activités de groupe, mais rappelle que les fêtes bruyantes sont proscrites. Si la situation se répétait après cette avertissement, Liliane pourrait donc voir l'accès de ses visiteurs restreint. Elle pourrait également ne plus être autorisée à aller dans les espaces communs. Elle risque aussi de devoir faire ses valises. Des incidents de ce type pourraient mener à un réexamen de votre statut de résident. Malgré ces menaces, Liliane n'a pas l'intention de stopper ses soirées festives dans sa chambre. Je peux faire ce que je veux. Je paye 12 000 $ chaque mois pour vivre ici. Je peux faire la fête si j'en ai envie, a-t-elle affirmé dans une vidéo. On se retrouve très vite avec d'autres infos insolites.
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Bonjour à tous, nous commençons avec les célébrations à Périgueux. La journée débutera à 10h par la cérémonie officielle sur l'esplanade du souvenir, suivie à 11h45 par le passage de la patrouille de France. Ce soir, la ville vous donne rendez-vous dès 19h à la fan zone pour suivre le match des Bleus. Notez bien que le défilé et le feu d'artifice sont annulés et que la consommation d'alcool est strictement interdite dans les périmètres festifs. En marge de ces festivités, les autorités appellent à la plus grande vigilance sur tous les fronts. La gendarmerie de Dordogne annonce un renforcement des contrôles routiers sur l'ensemble du réseau en ce jour férié. Les forces de l'ordre seront particulièrement attentives aux excès de vitesse ainsi qu'aux conduites sous l'emprise de l'alcool ou de stupéfiants. Il est rappelé à tous les automobilistes de vérifier leurs documents de circulation et de rester extrêmement vigilants sur les routes en ce jour férié. Vigilance également requise face aux conditions météorologiques extrêmes. La préfecture de la Dordogne rappelle les consignes de sécurité liées à la baignade. Face aux fortes chaleurs, le risque de noyade est réel, particulièrement pour les jeunes enfants, pouvant survenir silencieusement et très rapidement. Les autorités préconisent une surveillance constante sans aucune distraction et d'accompagner systématiquement les enfants. La chaleur pèse aussi sur nos forêts et nos communes. Du côté de Sauriac de Ribérac, la situation se stabilise après l'incendie majeur qui a dévasté 50 hectares. Le feu est fixé, mais les pompiers restent mobilisés aujourd'hui pour prévenir tout risque de reprise. Le maire a salué l'élan de solidarité des habitants et des élus qui se sont mobilisés sans relâche aux côtés des secours. Une solidarité qui est également au cœur des initiatives communales. À Saint-Astier, face à la vigilance rouge, la mairie a ouvert un espace fraîcheur au sein de la résidence autonomie, les pavillons de forêt. La salle commune climatisée est accessible dès ce matin pour permettre aux habitants de se protéger des fortes chaleurs. N'hésitez pas à en profiter et à prendre des nouvelles de vos voisins isolés. Enfin, un appel à la solidarité nous parvient du Périgord Vert. Une famille de Nantia, dont la maison a été détruite par la foudre, lance un appel à l'entraide. Ils recherchent activement un hébergement provisoire sur la commune. Si vous disposez d'une solution d'accueil, vous pouvez contacter Patricia au 06 73 51 86 27. 06 73 51 86 27. Chaque geste est précieux pour les accompagner dans cette période difficile. Et c'était l'essentiel de l'actu sur Zoom Radio. Très belle fête nationale à vous tous.

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1: Bonjour, bonjour à tous. Direction l'hippodrome de Paris-Longchamp et les 2000 mètres du prix Sea Game Handicap de la fête nationale à l'occasion du Quintet Plus de ce mardi 14 juillet 2026. Il réunira 15 compétiteurs bien connus des parieurs. Départ prévu 18h30. En tête de notre sélection, le 4, Gérard Terborch, en forme sur sa distance. Sa place est sur le podium et pourquoi pas sur la plus haute marche. Suivi de l'As, Ancio, sur la montante actuellement et bon deuxième d'un quintet récemment. Le 11, Plotinu, sur la lancée de sa dernière fin de course. Le 8, Modern Knight, revient dans sa catégorie avec de légitimes ambitions. Et enfin, le 3, Almiro, confié à Pierre-Charles Boudot pour l'occasion. Il complétera notre sélection. Une sélection que vous pouvez retrouver sur ma chaîne YouTube Tom Kazak, les pronostics hippiques avec mes dernières minutes. Donc notre choix aujourd'hui, premier le 4, Gérard Terborch. Second l'As, Ancio. Troisième le 11, Plotinus. Quatrième le 8, Modern Knight. Cinquième le 3, Almiro. Le second choix le 6, le 2 et le 10. Et à vous la fortune!

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1: Il est 7h.
2: Bonjour à tous, à la une de l'actualité, nous sommes le 14 juillet, c'est la fête nationale. Emmanuel Macron promet un défilé militaire historique pour son double quinquennat. L'Élysée parle de 6800 militaires, 500 soldats étrangers dont des Ukrainiens, 30% de véhicules et d'aéronefs supplémentaires. Un défilé placé sous le signe du réarmement et de la coopération européenne et sans présence de nombreux chefs d'État et de gouvernement. Emmanuel Macron qui sera ensuite ce soir à Nice pour commémorer les 10 ans de l'attentat du 14 juillet 2016. Ça s'est passé sur la promenade des Anglais, un camion avait foncé dans la foule. Bilan, 86 morts et des centaines de blessés. Une cérémonie est annoncée dès 18h. Le traditionnel feu d'artifice sera remplacé comme tous les ans par 86 faisceaux lumineux tournés vers la mer et vers le ciel. Allez, au moins 1900 hectares parcourus par les flammes, 60 pompiers toujours mobilisés, appuyés de 4 canadaires, de 2 Dash et de 3 hélicoptères bombardiers d'eau. L'incendie de la forêt de Fontainebleau progresse toujours. 2 personnes ont été interpellées, soupçonnées d'être à l'origine de cet incendie. Incendie qui n'est toujours pas fixé ce matin. Les autorités l'annoncent, son extinction complète pourrait prendre plusieurs jours, voire plusieurs semaines. Et puis, du côté des interpellations, le ministre de l'Intérieur annonce 59 personnes arrêtées liés au feu de forêt depuis le début de l'été sur tout le territoire. Au total, 32 000 hectares ont brûlé en France depuis le début de l'année, soit davantage que sur toute la saison dernière. Dans le reste de l'actualité, attention aux bouchons sur les routes aujourd'hui dans le sens des retours. Bison fut annonce du orange, principalement dans un large quart nord-ouest. Avant de partir, essayez de checker la voiture histoire d'éviter les pépins sur la route. Écoutez les conseils de ce garagiste.
3: Pression des pneus, les niveaux, qu'il y ait bien la clim qui marche parce que s'il y a des enfants ou des animaux, c'est important. On va essayer prendre à l'avance 2 fois et les balais d'essuie-glace s'ils traversent une région où il pleut, l'état des pneus c'est super important selon où ils vont. Il faut qu'ils fassent confiance à un professionnel et pas à ChatGPT. On est vraiment là pour ça et pour leur rendre service et surtout de pas prendre rendez-vous au dernier moment.
2: Voilà des propos recueillis par Mylène Debac. Soyez prudents au volant. Météo France annonce 26 départements en vigilance rouge à la canicule aujourd'hui. Quasiment tout le reste du territoire est en orange. Hydratez-vous. Le mercure pourrait grimper autour des 40 degrés. Allez, en football, la France joue contre l'Espagne. Première demi-finale du mondial. Un match ce soir dès 21h à Dallas. Les champions d'Europe face aux vice-champions du monde. À la clé, en cas de victoire, c'est une place en finale. C'est un match à voir sur M6 ce soir. L'autre demi opposera demain l'Argentine à l'Angleterre. Voilà, fin de ce flash. Très bonne journée à tous.
4: 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Et on commence tout de suite avec la météo signée Thomas Kotarski. Et après, à vos sons préférés pour bien démarrer la journée.
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7: Auditrices et auditeurs de Zoom Radio, bienvenue, bonjour. Voici votre bulletin météo complet pour votre mardi 14 juillet, jour de fête nationale, bien évidemment. Le matin, en général, il faudra compter sur du soleil, avec tout de même un léger voile nuageux. Concernant le vent, il sera faible d'est à nord, avec des rafales allant entre 10 et 15 km par heure. Les températures s'échelonneront entre 20 et 22 degrés. Pour ce mardi après-midi, pas trop de changements du côté du ciel. Beaucoup de soleil avec un léger voile nuageux. Concernant le vent, il sera faible.

0: Surprise à toutes les Camilles. Le lever du soleil pour ce mardi, 6h23. Et celui-ci se couchera à 21h42. Et moi, je vous souhaite une excellente journée et surtout, encore une fois, prudence avec la chaleur. Ciao, bye bye.
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1: Bon réveil, c'est mardi et votre élan d'hier se transforme en momentum comme une balle lancée qui prend de la vitesse, rien de plus pour vous arrêter. Les obstacles, des quilles qui tombent sur votre passage, votre détermination fait un strike à chaque couloir. On compte les points avec admiration et bienvenue et bon réveil dans l'Happy Morning.
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1: Zoom Radio vous accompagne ici, c'est l'heure du classement, le top 5 d'Amélia. Bonjour Amélia.
2: Bonjour à tous. Et aujourd'hui dans le top 5, les excuses pour ne pas faire de sport. Numéro 5, j'ai pas les bonnes chaussures, elles sont quelque part. Numéro 4, je vais commencer la semaine prochaine depuis 3 ans. Numéro 3, j'ai trop mangé ou pas assez, ça marche dans les deux sens. Et puis numéro 2, mon corps a besoin de repos après 8 heures de sommeil. Et puis numéro 1, marcher jusqu'au frigo, c'est du cardio, techniquement, oui, après l'Institut supérieur de la flemme a appliqué et validé ces 5 arguments.
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2: Bonjour à tous, l'horoscope de ce mardi, on débute avec les béliers. Vous avez 1000 idées en tête, les béliers. Certaines méritent vraiment d'être développées. Les taureaux, vous pourriez manquer un peu de patience face aux imprévus aujourd'hui. Gardez votre calme. Les gémeaux, votre humour fait des merveilles. Vous apportez de la légèreté partout où vous passez. Cancer, vous êtes très apprécié par votre écoute et par votre bienveillance. Les lions, vous avez besoin d'attention, mais tout le monde ne sera pas disponible aujourd'hui. Vierge, vous prenez les bonnes décisions au bon moment, votre lucidité fera la différence. Les balances, vous retrouvez enfin un certain équilibre dans votre quotidien. Scorpion, une petite déception pourrait vous faire douter inutilement de vous-même. Sagittaire, pour ce mardi, vous débordez d'optimisme et cela devient contagieux. Capricorne, vous avancez discrètement mais sûrement vers vos objectifs. Les Verseaux, votre créativité pourrait bien surprendre quelqu'un aujourd'hui. Et enfin les Poissons, tout semble plus simple pour vous aujourd'hui. Vous profitez pleinement du moment présent et cela vous réussit parfaitement. Avec tout ça, belle journée, très bon mardi.
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Bonjour à tous. En raison des fortes chaleurs actuelles, la préfecture de la Dordogne rappelle les consignes de sécurité liées à la baignade. Les autorités soulignent le risque de noyade, particulièrement chez les jeunes enfants, pouvant survenir rapidement et silencieusement. Il est préconisé de maintenir une surveillance constante sans distraction et d'accompagner systématiquement les enfants lors de leurs activités aquatiques. Une vigilance qui s'impose aussi à nos forêts, durement éprouvées le week-end dernier. À Sauriac de Ribérac, la situation s'apaise après l'incendie majeur qui a dévasté 50 hectares. Le feu est désormais fixé, mais les pompiers restent mobilisés aujourd'hui par précaution pour surveiller le site et éviter toute reprise de flammes. Le maire a tenu à saluer la solidarité exemplaire des élus et des habitants qui ont multiplié les tours de garde pour ravitailler les secours. Face à cet épisode caniculaire historique, les communes s'organisent pour protéger les plus fragiles. À Saint-Astier, alors que le département est placé en vigilance rouge, la mairie a pris des mesures concrètes. La salle commune de la résidence autonomie et les pavillons de forêt est ouverte et climatisée. Cet espace est accessible dès ce matin aux habitants qui cherchent un refuge contre la chaleur. Et n'hésitez pas et profitez-en pour prendre des nouvelles de vos voisins isolés. Une solidarité qui est également le maître mot à Nantia. C'est un appel à l'entraide qui est lancé dans le Périgord vert. Après que leur maison a été frappée par la foudre, une famille de Nantia a tout perdu. Ils recherchent activement un hébergement provisoire sur la commune. Si vous avez une possibilité d'accueil, contactez Patricia au 06 73 51 86 27. Au 06 73 51 86 27. Chaque geste compte pour les accompagner dans cette épreuve. La gendarmerie de Dordogne annonce le renforcement des contrôles routiers sur l'ensemble du réseau départemental en ce 14 juillet. Les forces de l'ordre seront particulièrement attentives au respect des limitations de vitesse ainsi qu'aux conduites sous l'emprise de l'alcool ou de stupéfiants. Il est rappelé aux usagers de vérifier la validité de leurs documents de circulation avant tout déplacement et de maintenir une vigilance accrue sur les routes. Enfin, mettons le cap sur Périgueux pour le programme des célébrations. Périgueux célèbre le 14 juillet avec un programme danse. Dès 10h ce matin, cérémonie officielle sur l'esplanade du souvenir, suivie à 11h45 du passage de la patrouille de France. Ce soir, rendez-vous dès 19h à la fan zone pour le match des Bleus. Notez que le feu d'artifice et le défilé sont annulés et que l'alcool est strictement proscrit dans les périmètres festifs. C'était l'essentiel de l'actualité sur Zoom Radio. Très belle fête nationale à vous tous.

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2: Bonjour, bonjour à tous. Direction l'hippodrome de Paris-Longchamp et les 2000 mètres du prix Sea Game Handicap de la fête nationale à l'occasion du Quintet Plus de ce mardi 14 juillet 2026. Il réunira 15 compétiteurs bien connus des parieurs. Départ prévu 18h30. En tête de notre sélection, le 4, Gérard Ter Borch, en forme sur sa distance. Sa place est sur le podium et pourquoi pas sur la plus haute marche. Suivi de l'As, Ancio, sur la montante actuellement et bon deuxième d'un quintet récemment. Le 11, Plotinu, sur la lancée de sa dernière fin de course. Le 8, Modern Knight, revient dans sa catégorie avec de légitimes ambitions. Et enfin, le 3, Almiro, confié à Pierre-Charles Boudot pour l'occasion. Il complétera notre sélection. Une sélection que vous pouvez retrouver sur ma chaîne YouTube Tom Kazak, les pronostics hippiques avec mes dernières minutes. Donc notre choix aujourd'hui, premier le 4, Gérard Ter Borch. Second l'As, Ancio. Troisième, le 11, Plotinus. Quatrième, le 8, Modern Knight. Cinquième, le 3, Almiro. Le second choix, le 6, le 2 et le 10. Et à vous la fortune!

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1: 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Bonjour, bon réveil dans l'Happy Morning sur Zoom Radio.
2: Rebonjour Chris. Et dans l'étude scientifique qui ne sert à rien, dans l'Happy Morning aujourd'hui, les gens qui jurent sont plus honnêtes. Cambridge l'a prouvé en 2017. L'analyse d'ailleurs des études de 276 personnes, ceux qui utilisent des gros mots mentent moins. L'explication, les insultes sont spontanées, elles sortent sans filtre. Les menteurs, eux, contrôlent tout ce qu'ils disent. Ils évitent les dérapages. Quelqu'un qui jure exprime ses émotions brutes, sans calcul et sans manipulation. Donc la prochaine fois que l'on vous reproche votre langage, répondez « c'est ma façon d'être authentique, la science vous couvre ».
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1: Et voilà, la première heure de la Pime Morning se termine pour ce mardi. On reprend de plus belle pour la deuxième heure. En tout cas, bon réveil à vous, belle matinée, on reste connectés.
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1: Il est 8h.
2: Bonjour à tous, à la une de l'actualité, nous sommes le 14 juillet, c'est la fête nationale. Emmanuel Macron promet un défilé militaire historique pour son double quinquennat. L'Élysée parle de 6800 militaires, 500 soldats étrangers dont des Ukrainiens, 30% de véhicules et d'aéronefs supplémentaires. Un défilé placé sous le signe du réarmement et de la coopération européenne et sans présence de nombreux chefs d'État et de gouvernement. Emmanuel Macron qui sera ensuite ce soir à Nice pour commémorer les 10 ans de l'attentat du 14 juillet 2016. Ça s'est passé sur la promenade des Anglais, un camion avait foncé dans la foule. Bilan, 86 morts et des centaines de blessés. Une cérémonie est annoncée dès 18h. Le traditionnel feu d'artifice sera remplacé comme tous les ans par 86 faisceaux lumineux tournés vers la mer et vers le ciel. Allez, au moins 1900 hectares parcourus par les flammes, des centaines de pompiers toujours mobilisés, appuyés de 4 canadaires, de 2 Dash et de 3 hélicoptères bombardiers d'eau. L'incendie de la forêt de Fontainebleau progresse toujours. 2 personnes ont été interpellées, soupçonnées d'être à l'origine de cet incendie. Incendie qui n'est toujours pas fixé ce matin. Les autorités l'annoncent, son extinction complète pourrait prendre plusieurs jours, voire plusieurs semaines. Et puis du côté des interpellations, le ministre de l'Intérieur annonce 59 personnes arrêtées liées au feu de forêt depuis le début de l'été sur tout le territoire. Au total, 32 000 hectares ont brûlé en France depuis le début de l'année, soit davantage que sur toute la saison dernière. Dans le reste de l'actualité, attention aux bouchons sur les routes aujourd'hui dans le sens des retours. Bison fut annonce du orange, principalement dans un large quart nord-ouest. Avant de partir, essayez de checker la voiture histoire d'éviter les pépins sur la route. Écoutez les conseils de ce garagiste.
3: Pression des pneus, les niveaux, qui est bien la clim qui marche parce que s'il y a des enfants ou des animaux, c'est important. On va essayer de prendre à l'avance deux fois. Et les balais d'essuie-glace, s'ils traversent une région où il pleut, l'état des pneus, c'est super important selon où ils vont. Il faut qu'ils fassent confiance à un professionnel et pas à ChatGPT. On est vraiment là pour ça et pour leur rendre service. Et surtout, de ne pas prendre rendez-vous au dernier moment.
2: Voilà des propos recueillis par Mylène Debac. Soyez prudents au volant. Météo France annonce 26 départements en vigilance rouge à la canicule aujourd'hui. Quasiment tout le reste du territoire est en orange. Hydratez-vous. Le mercure pourrait grimper autour des 40 degrés. Allez, en football, la France joue contre l'Espagne. Première demi-finale du mondial. Un match ce soir dès 21h à Dallas. Les champions d'Europe face aux vice-champions du monde. À la clé, en cas de victoire, c'est une place en finale. C'est un match à voir sur M6 ce soir. L'autre demi opposera demain l'Argentine à l'Angleterre. Voilà, fin de ce flash. Très bonne journée à tous.
4: 8h03 ce matin. Merci d'être avec nous sur Zoom Radio. On regarde ensemble la météo de Thomas Kotarski et ensuite, place à la musique.
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7: Auditrices et auditeurs de Zoom Radio, bienvenue, bonjour. Voici votre bulletin météo complet pour votre mardi 14 juillet. Jour de fête nationale, bien évidemment. Le matin, en général, il faudra compter sur du soleil, avec tout de même un léger voile nuageux. Concernant le vent, il sera faible d'est à nord, avec des rafales allant entre 10 et 15 km par heure. Les températures s'échelonneront entre 20 et 22 degrés. Pour ce mardi après-midi, pas trop de changements du côté du ciel, beaucoup de soleil avec un léger voile nuageux. Concernant le vent, il sera faible de nord à ouest avec des rafales allant entre 15 et 20 km par heure. Les températures s'échelonneront entre 35 et 37 degrés. Et pour la soirée et la nuit prochaine, les pays gourdins verront un ciel s'ennuager de plus en plus. Localement, il ne sera pas à exclure, notamment sur l'ouest du département, d'avoir quelques coups de tonnerre. Et malheureusement, cette couverture nuageuse va bien avoir du mal à faire baisser la température. Au contraire, aux alentours de 3 ou 4 heures du matin dans la nuit suivante, pourquoi pas 24 à 26 degrés une nouvelle fois. Voilà, c'est terminé pour aujourd'hui, en ce 195e jour de l'année. N'oubliez pas de faire une bise à toutes les Camilles. Le lever du soleil pour ce mardi, 6h23, et celui-ci se couche.

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1: Et on lance la deuxième heure de l'Happy Morning à mardi, file à toute allure, belle matinée, en musique avec tout le monde.
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1: Bonjour à tous. Dans l'actualité people du jour, on parle de Léon, des débuts compliqués alors que Patrick Bruel s'est retiré du feu des projecteurs depuis qu'il fait l'objet de plaintes pour viol et agression sexuelle. Son fils âgé de 20 ans, qui a déjà sorti 5 singles, a fait ses premiers pas sur le devant de la scène lors du festival des Sables d'Olonne il y a quelques jours, soutenu par sa maman Amanda qui a participé notamment à ce festival et qui a même partagé les clichés de son show. Léon n'a pourtant pas fait l'unanimité. On se retrouve très vite avec d'autres actualités people.
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2: Bonjour à tous, l'horoscope de ce mardi, on débute avec les béliers. Vous avez 1000 idées en tête, les béliers. Certaines méritent vraiment d'être développées. Les taureaux, vous pourriez manquer un peu de patience face aux imprévus aujourd'hui. Gardez votre calme. Les gémeaux, votre humour fait des merveilles. Vous apportez de la légèreté partout où vous passez. Cancer, vous êtes très apprécié par votre écoute et par votre bienveillance. Les lions, vous avez besoin d'attention, mais tout le monde ne sera pas disponible aujourd'hui. Vierge, vous prenez les bonnes décisions au bon moment. Votre lucidité fera la différence. Les balances, vous retrouvez enfin un certain équilibre dans votre quotidien. Scorpion, une petite déception pourrait vous faire douter inutilement de vous-même. Sagittaire, pour ce mardi, vous débordez d'optimisme et cela devient contagieux. Capricorne, vous avancez discrètement, mais sûrement vers vos objectifs. Les Verseaux, votre créativité pourrait bien surprendre quelqu'un aujourd'hui. Et enfin les Poissons, tout semble plus simple pour vous aujourd'hui. Vous profitez pleinement du moment présent et cela vous réussit parfaitement. Avec tout ça, belle journée, très bon mardi.
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Bonjour à tous, nous commençons avec les célébrations à Périgueux. La journée débutera à 10h par la cérémonie officielle sur l'esplanade du souvenir, suivie à 11h45 par le passage de la patrouille de France. Ce soir, la ville vous donne rendez-vous dès 19h à la fan zone pour suivre le match des Bleus. Notez bien que le défilé et le feu d'artifice sont annulés et que la consommation d'alcool est strictement interdite dans les périmètres festifs. En marge de ces festivités, les autorités appellent à la plus grande vigilance sur tous les fronts. La gendarmerie de Dordogne annonce un renforcement des contrôles routiers sur l'ensemble du réseau en ce jour férié. Les forces de l'ordre seront particulièrement attentives aux excès de vitesse ainsi qu'aux conduites sous l'emprise de l'alcool ou de stupéfiants. Il est rappelé à tous les automobilistes de vérifier leurs documents de circulation et de rester extrêmement vigilants sur les routes en ce jour férié. Vigilance également requise face aux conditions météorologiques extrêmes. La préfecture de la Dordogne rappelle les consignes de sécurité liées à la baignade. Face aux fortes chaleurs, le risque de noyade est réel, particulièrement pour les jeunes enfants, pouvant survenir silencieusement et très rapidement. Les autorités préconisent une surveillance constante sans aucune distraction et d'accompagner systématiquement les enfants. La chaleur pèse aussi sur nos forêts et nos communes. Du côté de Sauriac de Ribérac, la situation se stabilise après l'incendie majeur qui a dévasté 50 hectares. Le feu est fixé, mais les pompiers restent mobilisés aujourd'hui pour prévenir tout risque de reprise. Le maire a salué l'élan de solidarité des habitants et des élus qui se sont mobilisés sans relâche aux côtés des secours. Une solidarité qui est également au cœur des initiatives communales. À Saint-Astier, face à la vigilance rouge, la mairie a ouvert un espace fraîcheur au sein de la résidence autonomie, les pavillons de forêt. La salle commune climatisée est accessible dès ce matin pour permettre aux habitants de se protéger des fortes chaleurs. N'hésitez pas à en profiter et à prendre des nouvelles de vos voisins isolés. Enfin, un appel à la solidarité nous parvient du Périgord Vert. Une famille de Nantia, dont la maison a été détruite par la foudre, lance un appel à l'entraide. Ils recherchent activement un hébergement provisoire sur la commune. Si vous disposez d'une solution d'accueil, vous pouvez contacter Patricia au 06 73 51 86 27. 06 73 51 86 27. Chaque geste est précieux pour les accompagner dans cette période difficile. Et c'était l'essentiel de l'actu sur Zoom Radio. Très belle fête nationale à vous tous. 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
2: Bonjour, bonjour à tous. Direction l'hippodrome de Paris-Longchamp et les 2000 mètres du prix Sea Game Handicap de la fête nationale à l'occasion du Quintet Plus de ce mardi 14 juillet 2026. Il réunira 15 compétiteurs bien connus des parieurs. Départ prévu 18h30. En tête de notre sélection, le 4, Gérard Terborch, en forme sur sa distance. Sa place est sur le podium et pourquoi pas sur la plus haute marche. Suivi de l'As, Ancio, sur la montante actuellement et bon deuxième d'un quintet récemment. Le 11, Plotinu, sur la lancée de sa dernière fin de course. Le 8, Modern Knight, revient dans sa catégorie avec de légitimes ambitions. Et enfin, le 3, Almiro, confié à Pierre-Charles Boudot pour l'occasion. Il complétera notre sélection. Une sélection que vous pouvez retrouver sur ma chaîne YouTube Tom Kazak, les pronostics hippiques avec mes dernières minutes. Donc notre choix aujourd'hui, premier le 4, Gérard Terborch. Second l'As, Ancio. Troisième le 11, Plotinus. Quatrième le 8, Modern Knight. Cinquième le 3, Almiro. Le second choix le 6, le 2 et le 10. Et à vous la fortune!

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1: Et rebonjour Chris. Et direct sur le record du monde inutile pour aujourd'hui, 109,9 décibels. C'est le volume du rôle le plus puissant jamais enregistré. Pour vous donner une idée, c'est plus fort qu'une tronçonneuse. C'est presque aussi bruyant qu'un concert de rock. C'est un rôle qui fait trembler les murs. Le record appartient à un Britannique depuis 2009. Et oui, c'est homologué par Guinness. Avec du matériel de mesure professionnel, des témoins officiels, tout protocole scientifique nécessaire pour valider un rôle. Alors comment on produit un rôle de 110 décibels. Faut avaler de l'air, beaucoup d'air, l'accumuler dans l'estomac comme on gonfle un ballon, puis relâcher d'un coup en utilisant l'œsophage comme une caisse de résonance. C'est tout un art. Le jour du record, silence dans la salle, le sonomètre est calibré, le candidat se prépare, il avale de l'air, il sent la pression monter et il se lâche. Brap, allez, l'aiguille du sonomètre s'affole, c'est 9,9 décibels, record du monde. Le Britannique a déclaré après avoir fait son exploit qu'il s'entraînait depuis l'enfance, que sa mère n'avait jamais vraiment apprécié, mais que maintenant il pouvait dire que son talent servait à quelque chose, si ce n'est un talent. Sauf le prochain qui rotera à 110 décibels. Difficile à dire, en tout cas.
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1: Il est 9h.
2: Bonjour à tous, à la une de l'actualité, l'incendie n'est pas fixé dans la forêt de Fontainebleau en région parisienne. Le bilan est important, près de 2000 hectares ont été parcourus par les flammes. Des centaines de pompiers sont mobilisés, aidés de 4 canadaires, 2 Dash et 3 hélicoptères bombardiers d'eau. 2 personnes ont été placées en garde à vue, et ça après l'apparition d'un second foyer dont l'origine pourrait être volontaire. C'est ce matin le traditionnel défilé du 14 juillet. L'Élysée parle de 6800 militaires, 500 soldats étrangers, 30% de véhicules et d'aéronefs supplémentaires par rapport à d'habitude. Un défilé placé sous le signe du réarmement et de la coopération européenne. Emmanuel Macron qui sera ce soir à Nice pour commémorer les 10 ans de l'attentat du 14 juillet 2016. Un camion avait foncé dans la foule sur la promenade des Anglais. Bilan 86 morts et des centaines de blessés. Une cérémonie est annoncée dès 18h. Le traditionnel feu d'artifice sera remplacé comme tous les ans par 86 faisceaux lumineux tournés vers la mer et vers le ciel. Ce drame dans les Alpes de Haute-Provence, 2 hommes d'une trentaine d'années sont décédés dans le crash d'un petit avion hier. Ça s'est passé près de la station de Pralou en Ubaye. Les secours sont intervenus, mais les 2 occupants étaient déjà décédés. Une enquête est en cours pour déterminer les circonstances du drame. La canicule recule dans l'ouest, mais progresse dans le sud-est. Une vingtaine de départements restent en vigilance rouge aujourd'hui. Météo France parle de température autour des 40 degrés. La fin de l'épisode est espérée pour jeudi. Les États-Unis ont lancé une 3e nuit consécutive de frappes contre l'Iran. Donald Trump évoque aussi un renforcement du blocus maritime autour du détroit d'Ormuz. Et malgré cette nouvelle escalade, le président américain estime qu'un accord avec Téhéran reste encore possible. Donald Trump prendra la parole jeudi soir dans un discours à la nation pour expliquer tout ça. En football, ça joue la première demi-finale du mondial. France-Espagne ce soir dès 21h. C'est un match important, les supporters sont confiants. Écoutez.
3: C'est la France qui va gagner. Elle est plus armée mentalement que l'Espagne.
4: Franchement, je pense que la France va gagner parce qu'on a une équipe assez solide cette année. On a surtout des grands joueurs comme Mikael Olysee, Mbappé, Doué Barcola en attaque. Franchement, la Coupe du Monde, elle est pour la France.
5: On y croit cette année, c'est pour nous.
2: Voilà des propos recueillis par Miline Debac. France-Espagne, donc ce soir, dès 21h sur M6. L'autre demi opposera l'Argentine à l'Angleterre demain. En cyclisme, 10e étape du Tour de France. 166 km aujourd'hui entre Aurillac et le Lioran dans le Cantal. C'est de la montagne avec près de 3900 mètres de dénivelé positif. C'est toujours Tadej Pogacar qui est maillot jaune. Jonas Vingegaard est deuxième. Le premier français s'appelle Paul Sexas, il est sixième. Voilà la fin de ce flash. Excellente journée à tous.
6: 9h03 ce mardi matin. Dernier coup d'œil à la météo, Thomas Kotarski.
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9: Auditrices et auditeurs de Zoom Radio, bienvenue, bonjour. Voici votre bulletin météo complet pour votre mardi 14 juillet, jour de fête nationale, bien évidemment. Le matin, en général, il faudra compter sur du soleil, avec tout de même un léger voile nuageux. Concernant le vent, il sera faible d'est à nord, avec des rafales allant entre 10 et 15 km par heure. Les températures s'échelonneront entre 20 et 22 degrés. Pour ce mardi après-midi, pas trop de changements du côté du ciel, beaucoup de soleil avec un léger voile nuageux. Concernant le vent, il sera faible de nord à ouest avec des rafales allant entre 15 et 20 km par heure. Les températures s'échelonneront entre 35 et 37 degrés. Et pour la soirée et la nuit prochaine, les Périgourdins verront un ciel s'ennuager de plus en plus. Localement, il ne sera pas à exclure, notamment sur l'ouest du département, d'avoir quelques coups de tonnerre. Et malheureusement, cette couverture nuageuse va bien avoir du mal à faire baisser la température. Au contraire, aux alentours de 3 ou 4 heures du matin dans la nuit suivante, pourquoi pas 24 à 26 degrés une nouvelle fois. Voilà, c'est terminé pour aujourd'hui, en ce 195e jour de l'année. N'oubliez pas de faire une bise à toutes les Camilles. Le lever du soleil pour ce mardi, 6h23. Et celui-ci se couchera à 21h42. Et moi, je vous souhaite une excellente journée et surtout, encore une fois, prudence avec la chaleur. Ciao, bye bye.
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1: Happy Morning, mardi aujourd'hui, tranquillement, on entre dans le Money Time. L'heure décisive a sonné. Allez, belle matinée à vous, tout en musique.
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0: Bonjour à tous. En raison des fortes chaleurs actuelles, la préfecture de la Dordogne rappelle les consignes de sécurité liées à la baignade. Les autorités soulignent le risque de noyade, particulièrement chez les jeunes enfants, pouvant survenir rapidement et silencieusement. Il est préconisé de maintenir une surveillance constante sans distraction et d'accompagner systématiquement les enfants lors de leurs activités aquatiques. Une vigilance qui s'impose aussi à nos forêts, durement éprouvées le week-end dernier. À Sauriac de Ribérac, la situation s'apaise après l'incendie majeur qui a dévasté 50 hectares. Le feu est désormais fixé, mais les pompiers restent mobilisés aujourd'hui par précaution pour surveiller le site et éviter toute reprise de flammes. Le maire a tenu à saluer la solidarité exemplaire des élus et des habitants qui ont multiplié les tours de garde pour ravitailler les secours. Face à cet épisode caniculaire historique, les communes s'organisent pour protéger les plus fragiles. À Saint-Astier, alors que le département est placé en vigilance rouge, la mairie a pris des mesures concrètes. La salle commune de la résidence autonomie et les pavillons de forêt est ouverte et climatisée. Cet espace est accessible dès ce matin aux habitants qui cherchent un refuge contre la chaleur. Et n'hésitez pas et profitez-en pour prendre des nouvelles de vos voisins isolés. Une solidarité qui est également le maître mot à Nantia. C'est un appel à l'entraide qui est lancé dans le Périgord vert. Après que leur maison a été frappée par la foudre, une famille de Nantia a tout perdu. Ils recherchent activement un hébergement provisoire sur la commune. Si vous avez une possibilité d'accueil, contactez Patricia au 06 73 51 86 27. Au 06 73 51 86 27. Chaque geste compte pour les accompagner dans cette épreuve. La gendarmerie de Dordogne annonce le renforcement des contrôles routiers sur l'ensemble du réseau départemental en ce 14 juillet. Les forces de l'ordre seront particulièrement attentives au respect des limitations de vitesse ainsi qu'aux conduites sous l'emprise de l'alcool ou de stupéfiants. Il est rappelé aux usagers de vérifier la validité de leurs documents de circulation avant tout déplacement et de maintenir une vigilance accrue sur les routes. Enfin, mettons le cap sur Périgueux pour le programme des célébrations. Périgueux célèbre le 14 juillet avec un programme danse. Dès 10h ce matin, cérémonie officielle sur l'esplanade du souvenir, suivie à 11h45 du passage de la patrouille de France. Ce soir, rendez-vous dès 19h à la fan zone pour le match des Bleus. Notez que le feu d'artifice et le défilé sont annulés et que l'alcool est strictement proscrit dans les périmètres festifs. C'était l'essentiel de l'actualité sur Zoom Radio. Très belle fête nationale à vous tous.
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2: Bonjour à tous, l'horoscope de ce mardi, on débute avec les béliers. Vous avez 1000 idées en tête, les béliers. Certaines méritent vraiment d'être développées. Les taureaux, vous pourriez manquer un peu de patience face aux imprévus aujourd'hui. Gardez votre calme. Les gémeaux, votre humour fait des merveilles. Vous apportez de la légèreté partout où vous passez. Cancer, vous êtes très apprécié par votre écoute et par votre bienveillance. Les lions, vous avez besoin d'attention, mais tout le monde ne sera pas disponible aujourd'hui. Vierge, vous prenez les bonnes décisions au bon moment. Votre lucidité fera la différence. Les balances, vous retrouvez enfin un certain équilibre dans votre quotidien. Scorpion, une petite déception pourrait vous faire douter inutilement de vous-même. Sagittaire, pour ce mardi, vous débordez d'optimisme et cela devient contagieux. Capricorne, vous avancez discrètement mais sûrement vers vos objectifs. Les Verseaux, votre créativité pourrait bien surprendre quelqu'un aujourd'hui. Et enfin les Poissons, tout semble plus simple pour vous aujourd'hui. Vous profitez pleinement du moment présent et cela vous réussit parfaitement. Avec tout ça, belle journée, très bon mardi.
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1: Bonjour à tous. Et aujourd'hui, dans l'objet non nécessaire du quotidien, le porte-sachet de thé, choisis une petite soucoupe décorative que vous posez, votre sachet après infusion, mouillé. Avant, on posait le sachet sur le bord de la tasse ou sur une cuillère ou n'importe où, mais maintenant, il existe un objet dédié, souvent en forme de théière miniature ou des feuilles ou de chat, par exemple, un objet de plisse à laver pour un sachet qu'on jette 2 secondes après. Le porte-sachet à la bureaucratie du thé.
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1: L'Happy Morning du mardi va fermer boutique un deuxième jour de la semaine conquis haut la main. En tout cas, on se retrouve demain pour fêter le milieu de la semaine. Mercredi, belle journée à tous, à demain.
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2: Bonjour, bonjour à tous. Direction l'hippodrome de Paris-Longchamp et les 2000 mètres du prix Sea Game Handicap de la fête nationale à l'occasion du Quintet Plus de ce mardi 14 juillet 2026. Il réunira 15 compétiteurs bien connus des parieurs. Départ prévu 18h30. En tête de notre sélection, le 4, Gérard Ter Borch, en forme sur sa distance. Sa place est sur le podium et pourquoi pas sur la plus haute marche. Suivi de l'As, Ancio, sur la montante actuellement et bon deuxième d'un quintet récemment. Le 11, Plotinu, sur la lancée de sa dernière fin de course. Le 8, Modern Knight, revient dans sa catégorie avec de légitimes ambitions. Et enfin, le 3, Almiro, confié à Pierre-Charles Boudot pour l'occasion. Il complétera notre sélection. Une sélection que vous pouvez retrouver sur ma chaîne YouTube Tom Kazak, les pronostics hippiques avec mes dernières minutes. Donc notre choix aujourd'hui, premier le 4, Gérard Ter Borch. Second l'As, Ancio. Troisième le 11, Plotinus. Quatrième le 8, Modern Knight. Cinquième le 3, Almiro. Le second choix le 6, le 2 et le 10. Et à vous la fortune!
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1: Il est 10h.
2: Bonjour à tous, à la une de l'actualité, l'incendie n'est pas fixé dans la forêt de Fontainebleau en région parisienne. Le bilan est important, près de 2000 hectares ont été parcourus par les flammes. Des centaines de pompiers sont mobilisés, aidés de 4 canadaires, 2 dash et 3 hélicoptères bombardiers d'eau. 2 personnes ont été placées en garde à vue, et ça après l'apparition d'un second foyer dont l'origine pourrait être volontaire. C'est ce matin le traditionnel défilé du 14 juillet. L'Élysée parle de 6800 militaires, 500 soldats étrangers, 30% de véhicules et d'aéronefs supplémentaires par rapport à d'habitude. Un défilé placé sous le signe du réarmement et de la coopération européenne. Emmanuel Macron, qui sera ce soir à Nice pour commémorer les 10 ans de l'attentat du 14 juillet 2016. Un camion avait foncé dans la foule sur la promenade des Anglais. Bilan 86 morts et des centaines de blessés. Une cérémonie est annoncée dès 18h. Le traditionnel feu d'artifice sera remplacé comme tous les ans par 86 faisceaux lumineux tournés vers la mer et vers le ciel. Ce drame dans les Alpes d'Haute-Provence, 2 hommes d'une trentaine d'années sont décédés dans le crash d'un petit avion hier. Ça s'est passé près de la station de Praloux en Ubaye. Les secours sont intervenus, mais les 2 occupants étaient déjà décédés. Une enquête est en cours pour déterminer les circonstances du drame. La canicule recule dans l'ouest, mais progresse dans le sud-est. Une vingtaine de départements restent en vigilance rouge aujourd'hui. Météo France parle de températures autour des 40 degrés. La fin de l'épisode est espérée pour jeudi. Les États-Unis ont lancé une troisième nuit consécutive de frappes contre l'Iran. Donald Trump évoque aussi un renforcement du blocus maritime autour du détroit d'Ormuz. Et malgré cette nouvelle escalade, le président américain estime qu'un accord avec Téhéran reste encore possible. Donald Trump prendra la parole jeudi soir dans un discours à la nation pour expliquer tout ça. En football, ça joue la première demi-finale du mondial. France-Espagne ce soir dès 21h. C'est un match important, les supporters sont confiants. Écoutez.
3: C'est la France qui va gagner. Elle est plus armée mentalement que l'Espagne.
4: Franchement, je pense que la France va gagner parce qu'on a une équipe assez solide cette année. On a surtout des grands joueurs comme Mikael Olise, Mbappé, Doué Barcola en attaque. Franchement, la Coupe du Monde, elle est pour la France.
5: On y croit cette année, c'est pour nous.
2: Voilà des propos recueillis par Miline Debac. France-Espagne, donc ce soir, dès 21h sur M6. L'autre demi opposera l'Argentine à l'Angleterre demain. En cyclisme, 10e étape du Tour de France. 166 km aujourd'hui entre Aurillac et le Lioran dans le Cantal. C'est de la montagne avec près de 3900 mètres de dénivelé positif. C'est toujours Tadej Pogacar qui est maillot jaune. Jonas Vingegaard est deuxième. Le premier français s'appelle Paul Sexas, il est sixième. Voilà, fin de ce flash. Excellente journée à tous.
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8: Auditrices et auditeurs de Zoom Radio, bien le bonjour. Voici votre bulletin météo complet pour votre mardi 14 juillet, jour de fête nationale, bien évidemment. Le matin, en général, il faudra compter sur du soleil, avec tout de même un léger voile nuageux. Concernant le vent, il sera faible d'est à nord, avec des rafales allant entre 10 et 15 km par heure. Les températures s'échelonneront entre 20 et 22 degrés. Pour ce mardi après-midi, pas trop de changements du côté du ciel, beaucoup de soleil avec un léger voile nuageux. Concernant le vent, il sera faible de nord à ouest avec des rafales allant entre 15 et 20 km par heure. Les températures s'échelonneront entre 35 et 37 degrés. Et pour la soirée et la nuit prochaine, les Périgourdins verront un ciel s'ennuager de plus en plus. Localement, il ne sera pas à exclure, notamment sur l'ouest du département, d'avoir quelques coups de tonnerre. Et malheureusement, cette couverture nuageuse va bien avoir du mal à faire baisser la température. Au contraire, aux alentours de 3 ou 4 heures du matin dans la nuit suivante, pourquoi pas 24 à 26 degrés une nouvelle fois. Voilà, c'est terminé pour aujourd'hui, en ce 195e jour de l'année. N'oubliez pas de faire une bise à toutes les Camilles. Le lever du soleil pour ce mardi, 6h23, et celui-ci se couchera à 21h42. Et moi, je vous souhaite une excellente journée et surtout, encore une fois, prudence avec la chaleur. Ciao, bye bye.
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9: Bonjour à tous, nous sommes le 14 juillet, jour de fête nationale, c'est aussi la Saint-Camille, au masculin comme au féminin. Les grandes lignes de la personnalité des Camilles sont l'indépendance, la sensualité, l'impulsion et la générosité. Filles ou garçons, les Camilles sont connues pour leur charme. Voici les grands événements, 1789, prise de la Bastille, symbole du pouvoir royal et libération des prisonniers qui y étaient détenus. Un an plus tard, le 14 juillet, proclamé jour de fête nationale. 1964, Jacques Anquetil remporte le Tour de France cycliste pour la cinquième fois. 1970, mort de Luis Mariano, chanteur d'opérette et acteur. Il connut la célébrité avec la Belle de Cadix en 1945. 1987, on dénombre 23 morts après le passage d'une coulée de boue sur le camping du Grand Bornand en Haute-Savoie. 1990, concert gigantesque à la Défense à Paris de Jean-Michel Jarre qui rassemble 1,5 million de personnes. 1993, disparition de Léo Ferré, poète et auteur-compositeur libertaire français.

0: La victoire est pour...
1: Salut à tous, accrochez vos ceintures, ça va chauffer sur la ligne de départ. Super Grand Prix, le nouveau dessin animé plein gaz débarque en salle. On y suit Eda, elle rêve de devenir championne de course automobile.
2: Êtes-vous prêts pour le Super Grand Prix ?
3: C'est super méga dangereux ! Dans quoi je me suis embarquée ?
4: L'ambiance est trépidante, pas vrai Perry ?
1: Un spectacle coloré parfait pour les petits et les grands qui ont gardé leur âme de pilote.
5: Michel ! J'ai du café !
6: Un café ?
5: Il y a cette machine qui s'est allumée !
7: Appelle la police !
6: Appelle police.
8: Mais on est en... Quelle année ?
1: Et si on pouvait rembobiner la vie ? Dans C'était mieux demain, Hélène, Michel et leurs deux enfants coulent des jours heureux dans l'insouciance des années 50 quand soudainement ils sont propulsés en 2025, sauf que chaque saut temporel complique un peu plus le présent.
9: Ça plane pour moi, ça plane.
10: Les temps changent, je me sens libre.
9: Ça plane pour moi, moi.
11: Je t'en reconnais pas, je reconnais pas ma femme.
12: Faut trouver comment rentrer, Hélène.
1: Une comédie française avec Elsa Silberstein et Didier Bourdon. Voilà pour les sorties ciné. Bon film et à la semaine prochaine.

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2: Bonjour à tous, l'horoscope de ce mardi, on débute avec les béliers. Vous avez 1000 idées en tête, les béliers. Certaines méritent vraiment d'être développées. Les taureaux, vous pourriez manquer un peu de patience face aux imprévus aujourd'hui. Gardez votre calme. Les gémeaux, votre humour fait des merveilles. Vous apportez de la légèreté partout où vous passez. Cancer, vous êtes très apprécié par votre écoute et par votre bienveillance. Les lions, vous avez besoin d'attention, mais tout le monde ne sera pas disponible aujourd'hui. Vierge, vous prenez les bonnes décisions au bon moment. Votre lucidité fera la différence. Les balances, vous retrouvez enfin un certain équilibre dans votre quotidien. Scorpion, une petite déception pourrait vous faire douter inutilement de vous-même. Sagittaire, pour ce mardi, vous débordez d'optimisme et cela devient contagieux. Capricorne, vous avancez discrètement mais sûrement vers vos objectifs. Les Verseaux, votre créativité pourrait bien surprendre quelqu'un aujourd'hui. Et enfin les Poissons, tout semble plus simple pour vous aujourd'hui. Vous profitez pleinement du moment présent et cela vous réussit parfaitement. Avec tout ça, belle journée, très bon mardi.
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0: Dans l'info insolite du jour, direction les États-Unis, une nonagénaire menacée d'expulsion par sa maison de retraite pour avoir organisé des fêtes dans sa chambre. Liliane, une influenceuse américaine âgée de 96 ans, a reçu un avertissement de la part de sa maison de retraite pour avoir organisé une fête dans sa chambre durant l'alcool. Eh bien, a été servie. La fête est donc finie. Cette influenceuse de 96 ans, priée d'arrêter d'inviter des convives dans sa chambre de la maison de retraite aux États-Unis, connue en tout cas sur TikTok et Instagram sous le pseudonyme Grand-mère Droniac, la femme est accusée de ne pas respecter le règlement intérieur de l'établissement. Liliane a annoncé la nouvelle à ses abonnés il y a quelques jours. « Je vais être expulsée de la maison de retraite. Elle dit que vous serez expulsée si vous ne cessez pas les fêtes », a-t-elle déclaré en montrant le courrier reçu. Plusieurs reproches ont été adressés à cette nonagénaire. En premier lieu, les fêtes généraient du bruit et dérangeraient les autres résidents. De plus, Liliane servirait de l'alcool à ses invités, ce qui est strictement interdit dans cette maison de retraite. Il s'agit d'une question de sécurité, a souligné l'établissement dans sa lettre. La direction précise ne pas être opposée aux activités de groupe, mais rappelle que les fêtes bruyantes sont proscrites. Si la situation se répétait après cet avertissement, Liliane pourrait donc voir l'accès de ses visiteurs restreint. Elle pourrait également ne plus être autorisée à aller dans les espaces communs. Elle risque aussi de devoir faire ses valises. Des incidents de ce type pourraient mener à un réexamen de votre statut de résident. Malgré ces menaces, Liliane n'a pas l'intention de stopper ses soirées festives dans sa chambre. Je peux faire ce que je veux, je paye 12 000 $ chaque mois pour vivre ici. Je peux faire la fête si j'en ai envie, a-t-elle affirmé dans une vidéo. On se retrouve très vite avec d'autres infos insolites.
1: Camille Kouchner est l'autrice du retentissant La Familia Grande, grand succès public et critique, traduit en 17 langues. Sa publication en 2021 a déclenché le MeToo inceste en France. Elle nous propose Immortel, son premier roman en poche. Au réveil d'une mastectomie, K peine à sortir des brumes de l'anesthésie. Par flash, lui reviennent les souvenirs de Ben. Fin des années 70, élevés par des mères voisines et féministes, K et Ben grandissent ensemble, indissociables, cellules uniques. Dans les années 80, la cellule se divise, filles d'un côté, garçons de l'autre, l'école, le lycée, le retour des pères brisent leur unité. Dans les années 90, la cellule mute, Ben et K luttent l'un contre l'autre, s'abîment et se perdent. Pourtant, à l'hôpital, une certitude tire enfin K du sommeil. Avec Ben, elle formera toujours une cellule immortelle. Immortelle de Camille Kouchner est paru chez Point.
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1: Bonjour à tous, aujourd'hui gros plan sur Bénédicte Delmas, ex-deuxième dauphine de Miss France. Bénédicte Delmas, née en 1972 à Bayonne, a su trouver une seconde vie professionnelle dans le monde de la télé. En 1992, elle décide de se présenter au concours de Miss France où elle termine deuxième dauphine. Grâce à sa participation, elle se fait remarquer par Chanel qui lui propose de devenir mannequin pour la marque. En 95, Bénédicte Delmas se tourne vers une autre carrière puisqu'elle rejoint le casting de la série Sous le soleil aux côtés d'Adeline Blondiot et de Tonya Kissinger. Pendant des années, elles seront les héroïnes de cette série phare de TF1. En parallèle, la jeune femme profite du succès de la série pour décrocher d'autres rôles dans des séries télé mais également au cinéma, dont Largo Winch par exemple. Au début des années 2000, elle décide d'ajouter une nouvelle corde à son arc en passant derrière la caméra. Après quelques courts-métrages, Bénédicte Delmas réalise de nombreux épisodes de Sous le soleil avant de devenir une réalisatrice récurrente de Plus belle la vie. Très à l'aise à la télé, elle profite de la fin de Sous le soleil pour travailler sur d'autres séries comme Enquête réservée et Section de recherche. En octobre 2024, elle se lance dans une nouvelle aventure en publiant son livre Jeanne, la rebelle de Dieu. Côté cœur, elle épouse le producteur Thomas de Matteis en 2005. Le couple a deux enfants. On se retrouve très vite avec d'autres infos.

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3: Bonjour à tous et bienvenue pour un nouveau numéro de Chute, on écoute la télé, la quotidienne sur Zoom Radio, votre radio en Dordogne où j'ai le plaisir de vous accompagner avec aujourd'hui au menu le programme télé de votre soirée de ce mardi, l'infomédia et puis notre coup de cœur DVD et VOD de cette semaine.
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3: Et on démarre tout de suite avec votre soirée télé de ce mardi 14 juillet. Déjà, bonne fête nationale à tous, bien évidemment. Alors sur TF1 ce soir, les experts Las Vegas. On va pouvoir suivre la rediffusion de la saison 1 avec les 6 premiers épisodes. C'est un véritable marathon qu'on nous propose ce soir. Et puis sur France 2, Le Canard à l'Orange. Une pièce de théâtre avec Nicolas Briançon et Anne Charrier. Sur France 3, Alexandra L. avec Julie Depardieu et Bernard Hierles. Et puis sur Canal+, ça sera la première diffusion du film Vie privée de Rebecca Zovlowski avec Jodie Foster. Sur France 4, musique en fête. Sur M6, du football avec la Coupe du Monde. C'est la première demi-finale au Texas depuis le stade d'Arlington que va prendre place cette première demi-finale de cette Coupe du Monde. Et puis sur Arte, tout s'accro, le piège des aliments ultra transformés, un documentaire de Stuart Elliott. Sur LCP, De Gaulle versus Churchill, mémoire de guerre. Et puis sur W9, ce soir, eh bien, ça sera les 20 chansons préférées des Français présentées par Jérôme Anthony. Sur Gulli, Les Rois de la Glisse 2, sur ses stars, 40 ans de chansons françaises. Et puis sur TMC, 90 minutes enquête sur les naturistes, ils osent tout pour réussir leurs vacances. Et puis sur TFX, Rupture pour tous d'Éric Capitaine avec Benjamin Laverne et Elisa Erka. Sur TF1, série film Balthazar. Sur Sister, le film de Ruben Alves, La Cage Dorée. Et puis sur RMC Découverte, Le Mystère des Mayas, des origines à la chute. Sur RMC Life, Beauval au plus près des animaux. Sur RMC Story ce soir, Ado, un an pour vaincre l'obésité, un documentaire. Et puis notre coup de cœur de ce mardi 14 juillet pour la fête nationale, eh bien on va parler cinéma, c'est France 5 avec à 21h Claude Lelouch, La vie en mieux, un documentaire d'Élise Baudouin qui va vous être diffusé. Le cinéaste aujourd'hui cumule près de 70 ans de carrière, revient sur sa vie et son œuvre à travers des images d'archives personnelles et professionnelles.
6: Il faut essayer avec vos regards de dire ce qui est impossible à dire.
7: J'adore quand un acteur ne fait plus semblant.
8: Lelouch ne donne pas de scénario.
9: On entend moteur et on ne sait pas ce qu'on va dire.
7: J'aimerais qu'on dise que j'étais le metteur en scène de la spontanéité.
10: C'est bien, là, c'est bien, on la tient.
11: C'est une oreillette humaine.
9: Il vous guette, il vous épille.
12: Un homme d'action, il faut être toujours en forme avec Claude.
7: Moi, je ne fais pas de la mise en scène, je fais de la mise en vie.
13: Près de 60 ans de cinéma. Claude Lelouch, La vie en mieux. À 21h05 sur France 5 et sur la plateforme France.tv.
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3: Et dans l'infomédia de ce mardi, produit par Réservoir Prod et Story Nation Productions, le programme L'Agence Nouvelle Destination fait donc son retour le mercredi 22 juillet à 21h25 sur TMC pour une deuxième saison. Martin et Valentin sont agents immobiliers depuis 10 ans, 10 ans qu'ils travaillent dans l'univers du luxe, 10 ans qu'ils ont la chance de pousser les portes de lieux sublimes, exclusifs, secrets. L'année dernière, alors que l'agence vivait un tournant stratégique, Olivier, leur père, a décidé de leur lancer un défi, partir à la découverte de nouveaux horizons et de nouveaux marchés afin de rester précurseurs. Comme Martin et Valentin adorent se challenger l'un l'autre, le principe est chacun sa destination et que le meilleur gagne. Alors après le Pays Basque, la Corse du Sud, l'île Maurice, Minorque, Venise, les Dolomites, Comporta et la Camargue, cette saison les matchs reprennent dans des lieux encore plus fous. Le Var contre les Pouilles, le sud de la France contre le sud de l'Italie et Verbier dans les Alpes Suisses où le mètre carré s'achète plus de 20 000 euros contre Lanzarote, l'île des Canaries aux 300 jours de soleil par an. Martin et Valentin vont chacun nous montrer qu'ils ont trouvé le meilleur spot pour développer l'agence. Propriété d'architecte au cœur des volcans, chalet de 3000 m², domaine de 6 hectares sur la mer ou encore palazzo du 18e siècle, privatisables seront au rendez-vous.
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3: Et notre coup de cœur VOD et DVD de cette semaine, ça sera le dernier de la saison et consacré à Victor Tout le monde, le film de Pascal Bonitzer avec Fabrice Zucchini et Sharia Mastroianni. Habité par Victor Hugo, le comédien Robert Zucchini traîne une douce mélancolie lorsqu'il n'est pas sur scène et chaque soir il remplit les salles en transmettant son amour des mots jusqu'au jour où réapparaît sa fille qu'il n'a pas vu grandir et si aimer pour une fois valait mieux qu'admirer. Victor, comme tout le monde, donc débarque cette semaine en DVD et VOD.
8: Oui, bonjour madame.
14: C'est ma nièce Éponine.
15: C'est merveilleux de s'appeler Éponine.
16: Oui, je sais. C'est une meuf dans Les Misérables.
15: Vous êtes revenu voir le spectacle ?
16: Nous aussi, on travaille sur Hugo.
15: Vous travaillez sur Hugo ?
16: Oui. Oui.
17: Faut vous reposer, hein, monsieur Zucchini. Il va vous bouffer, votre Victor Hugo.
15: J'aime que ça.
14: C'est quoi votre vrai nom ?
15: Ange Luciani.
14: C'est difficile, hein.
15: On est d'accord.
18: Il y a votre fille qui est venue.
15: Mais enfin, fallait la retenir, chevalier.
18: Je savais même pas que vous aviez une fille.
15: C'est aussi à elle de prendre contact, enfin.
19: C'est un peu ce qu'elle vient de faire, non ?
17: Je pourrais peut-être essayer un texto.
20: Ou une photo.
17: Vous êtes dingue.
20: Ou un vocal.
17: C'est quoi un vocal ?
15: Mais Mabrouk !
16: Tu t'es sérieusement dit que pour mes 4 ans, fallait absolument m'envoyer les contemplations ?
15: Là, j'étais vraiment pas au point.
16: C'est souvent qu'il fait tout dans le désordre.
19: T'es sûr que ça va ? Je m'inquiète.
15: Mais t'es caté, mon amour, t'es caté.
16: Pourquoi t'es parti ?
15: J'ai eu un trac comme jamais.
16: Le trac ?
21: J'ai pas peur, en fait, de te retrouver avec elle.
15: Tiens, viens voir. C'est Léopoldine, qui est morte à 19 ans. Une colombe et moi, longtemps nous nous aimâmes. Maintenant, je sais l'art d'apprivoiser les âmes.
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3: Allez, qui est né un 14 juillet ? Eh bien, c'est le cas de l'avocat Charles Consigny qui fête aujourd'hui ses 37 ans. C'est le cas de l'ex-Miss France Malika Ménard qui fête aujourd'hui ses 39 ans. C'est le cas également de Jean-Luc Couchard, le comédien, fête aujourd'hui ses 57 ans. Et puis, c'est le cas de l'inoubliable Dorothée qui fête aujourd'hui ses 73 ans.

0: 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Et puis la grande hebdo de Chut, on écoute la télé, eh bien c'est tous les lundis de 18h à 19h avec pendant une heure le décryptage de l'actualité culturelle avec tous nos invités. Sur ce, il ne me reste plus qu'à vous souhaiter une belle matinée à l'écoute de nos programmes et je vous retrouve tout à l'heure à 12h30 pour la deuxième quotidienne de la journée.
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1: Il est 11h.
2: Bonjour à tous, à la une de l'actualité, l'incendie n'est pas fixé dans la forêt de Fontainebleau en région parisienne. Le bilan est important, près de 2000 hectares ont été parcourus par les flammes. Des centaines de pompiers sont mobilisés, aidés de 4 canadaires, 2 Dash et 3 hélicoptères bombardiers d'eau. 2 personnes ont été placées en garde à vue, et ça après l'apparition d'un second foyer dont l'origine pourrait être volontaire. C'est ce matin le traditionnel défilé du 14 juillet. L'Élysée parle de 6800 militaires, 500 soldats étrangers, 30% de véhicules et d'aéronefs supplémentaires par rapport à d'habitude. Un défilé placé sous le signe du réarmement et de la coopération européenne. Emmanuel Macron qui sera ce soir à Nice pour commémorer les 10 ans de l'attentat du 14 juillet 2016. Un camion avait foncé dans la foule sur la promenade des Anglais. Bilan 86 morts et des centaines de blessés. Une cérémonie est annoncée dès 18h. Le traditionnel feu d'artifice sera remplacé comme tous les ans par 86 faisceaux lumineux tournés vers la mer et vers le ciel. Ce drame dans les Alpes de Haute-Provence, 2 hommes d'une trentaine d'années sont décédés dans le crash d'un petit avion hier. Ça s'est passé près de la station de Pralou en Ubaye. Les secours sont intervenus, mais les 2 occupants étaient déjà décédés. Une enquête est en cours pour déterminer les circonstances du drame. La canicule recule dans l'ouest, mais progresse dans le sud-est. Une 20aine de départements restent en vigilance rouge aujourd'hui. Météo France parle de température autour des 40 degrés. La fin de l'épisode est espérée pour jeudi. Les États-Unis ont lancé une 3e nuit consécutive de frappes contre l'Iran. Donald Trump évoque aussi un renforcement du blocus maritime autour du détroit d'Ormuz. Et malgré cette nouvelle escalade, le président américain estime qu'un accord avec Téhéran reste encore possible. Donald Trump prendra la parole jeudi soir dans un discours à la nation pour expliquer tout ça. En football, ça joue la première demi-finale du mondial. France-Espagne ce soir dès 21h. C'est un match important, les supporters sont confiants. Écoutez.
3: C'est la France qui va gagner. Elle est plus armée mentalement que l'Espagne.
4: Franchement, je pense que la France va gagner parce qu'on a une équipe assez solide cette année. On a surtout des grands joueurs comme Mikael Olise, Mbappé, Doué Barcola en attaque. Franchement, la Coupe du Monde, elle est pour la France.
5: On y croit, cette année, c'est pour nous.
2: Voilà des propos recueillis par Miline Debac. France-Espagne, donc ce soir, dès 21h sur M6. L'autre demi opposera l'Argentine à l'Angleterre demain. En cyclisme, 10e étape du Tour de France. 166 km aujourd'hui entre Aurillac et le Lioran dans le Cantal. C'est de la montagne avec près de 3900 mètres de dénivelé positif. C'est toujours Tadej Pogacar hein, qui est maillot jaune. Jonas Vingegaard est deuxième. Le premier français s'appelle Paul Sexas. Il est sixième. Voilà, fin de ce flash. Excellente journée à tous.
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1: Bonjour, bonjour à tous. Direction l'hippodrome de Paris-Longchamp et les 2000 mètres du prix Sea Game Handicap de la fête nationale à l'occasion du Quintet Plus de ce mardi 14 juillet 2026. Il réunira 15 compétiteurs bien connus des parieurs. Départ prévu 18h30. En tête de notre sélection, le 4, Gérard Terborch, en forme sur sa distance. Sa place est sur le podium et pourquoi pas sur la plus haute marche. Suivi de l'As, Ancio, sur la montante actuellement et bon deuxième d'un quintet récemment. Le 11, Plotinu, sur la lancée de sa dernière fin de course. Le 8, Modern Knight, revient dans sa catégorie avec de légitimes ambitions. Et enfin, le 3, Almiro, confié à Pierre-Charles Boudot pour l'occasion. Il complétera notre sélection. Une sélection que vous pouvez retrouver sur ma chaîne YouTube Tom Kazak, les pronostics hippiques avec mes dernières minutes. Donc notre choix aujourd'hui, premier le 4, Gérard Terborch. Second l'As, Ancio. Troisième le 11, Plotinus. Quatrième le 8, Modern Knight. Cinquième le 3, Almiro. Le second choix le 6, le 2 et le 10. Et à vous la fortune.

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1: Bonjour à tous, dans l'actualité people du jour, on parle de Léon, des débuts compliqués alors que Patrick Bruel s'est retiré du feu des projecteurs depuis qu'il fait l'objet de plaintes pour viol et agression sexuelle. Son fils âgé de 20 ans, qui a déjà sorti 5 singles, a fait ses premiers pas sur le devant de la scène lors du festival des Sables d'Olonne il y a quelques jours, soutenu par sa maman Amanda qui a participé notamment à ce festival et qui a même partagé les clichés de son show. Léon n'a pourtant pas fait l'unanimité. On se retrouve très vite avec d'autres actualités people.
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Bonjour à tous, nous commençons avec les célébrations à Périgueux. La journée débutera à 10h par la cérémonie officielle sur l'esplanade du souvenir, suivie à 11h45 par le passage de la patrouille de France. Ce soir, la ville vous donne rendez-vous dès 19h à la fan zone pour suivre le match des Bleus. Notez bien que le défilé et le feu d'artifice sont annulés et que la consommation d'alcool est strictement interdite dans les périmètres festifs. En marge de ces festivités, les autorités appellent à la plus grande vigilance sur tous les fronts. La gendarmerie de Dordogne annonce un renforcement des contrôles routiers sur l'ensemble du réseau en ce jour férié. Les forces de l'ordre seront particulièrement attentives aux excès de vitesse ainsi qu'aux conduites sous l'emprise de l'alcool ou de stupéfiants. Il est rappelé à tous les automobilistes de vérifier leurs documents de circulation et de rester extrêmement vigilants sur les routes en ce jour férié. Vigilance également requise face aux conditions météorologiques extrêmes. La préfecture de la Dordogne rappelle les consignes de sécurité liées à la baignade. Face aux fortes chaleurs, le risque de noyade est réel, particulièrement pour les jeunes enfants, pouvant survenir silencieusement et très rapidement. Les autorités préconisent une surveillance constante sans aucune distraction et d'accompagner systématiquement les enfants. La chaleur pèse aussi sur nos forêts et nos communes. Du côté de Sauriac et de Ribérac, la situation se stabilise après l'incendie majeur qui a dévasté 50 hectares. Le feu est fixé, mais les pompiers restent mobilisés aujourd'hui pour prévenir tout risque de reprise. Le maire a salué l'élan de solidarité des habitants et des élus qui se sont mobilisés sans relâche aux côtés des secours. Une solidarité qui est également au cœur des initiatives communales. À Saint-Astier, face à la vigilance rouge, la mairie a ouvert un espace fraîcheur au sein de la résidence autonomie, les pavillons de forêt. La salle commune climatisée est accessible dès ce matin pour permettre aux habitants de se protéger des fortes chaleurs. N'hésitez pas à en profiter et à prendre des nouvelles de vos voisins isolés. Enfin, un appel à la solidarité nous parvient du Périgord Vert. Une famille de Nantia, dont la maison a été détruite par la foudre, lance un appel à l'entraide. Ils recherchent activement un hébergement provisoire sur la commune. Si vous disposez d'une solution d'accueil, vous pouvez contacter Patricia au 06 73 51 86 27. 06 73 51 86 27. Chaque geste est précieux pour les accompagner dans cette période difficile. Et c'était l'essentiel de l'actu sur Zoom Radio. Très belle fête nationale à vous tous.

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1: Bonjour à tous, les programmes télé, la télévision pour ce soir, mardi. On débute avec la chaîne TF1 qui nous propose ce soir la série Les Experts Las Vegas. Sur la chaîne France 2, la pièce de théâtre Le Canard à l'Orange, diffusée dès 20h55. Sur la chaîne France 3, ce soir, la série Alexandra L. Sur la chaîne France 4, rendez-vous avec l'émission Musique en fête 2026 à partir de 21h. Sur M6, ce soir, du football spécial Coupe du Monde avec la demi-finale. Sur la chaîne TMC, rendez-vous avec le magazine 90 Enquête à partir de 21h25. Et enfin, pour terminer, rendez-vous par exemple ce soir sur la chaîne T18 avec le téléfilm Napoléon, diffusé dès 20h55. Avec tout ça, bonne soirée télé.
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1: Bonjour à tous, dans l'actualité musicale du jour, c'est officiel, le Canada participera à l'Eurovision 2027. Ça vient d'être confirmé, le Canada prendra donc pour la première fois part à l'Eurovision en 2027. Une nouvelle preuve de l'ouverture au monde de cette compétition née en Europe. C'était un secret de polichinelle depuis que le Canada était devenu le 57e membre actif de l'Union Européenne de Radio-Télévision. Le pays à la feuille d'érable participera donc à l'Eurovision 2027 qui se tiendra en Bulgarie. Une délégation canadienne était venue en observation à Vienne en Autriche pour suivre l'édition 2026, signe d'un sérieux intérêt pour l'événement. La présidente directrice générale des diffuseurs publics a officialisé donc cette nouvelle il y a quelques jours. J'ai l'immense plaisir de confirmer que nous ouvrirons au public canadien les portes du plus grand événement musical en direct au monde. Cela permettra de faire rayonner des talents d'ici sur l'une des scènes musicales les plus mythiques au monde. Les fans au Canada pourront donc aussi continuer à regarder le concours et à voter comme ils le font depuis des années, avec en plus la fierté de voir leur propre pays représenté sur la scène de l'Eurovision. On se retrouve très vite avec d'autres actualités musicales.

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1: Il est midi.
2: Bonjour à tous, à la une de l'actualité, des hectares ravagés par des incendies dont la forêt de Fontainebleau. Des centaines de pompiers sont toujours mobilisés, aidés de 4 canadaires, de 2 Dash et de 3 hélicoptères bombardiers d'eau. Les autorités essaient de comprendre si les feux sont d'origine volontaire ou accidentelle. Les 10 ans de l'attentat du 14 juillet 2016 à Nice, bilan de cette attaque au camion, 86 morts et des centaines de blessés. Les commémorations débuteront dès 18h avec une démonstration de la patrouille de France avant une cérémonie en présence d'Emmanuel Macron, du prince Albert II de Monaco et de nombreuses personnalités. Les noms des 86 victimes seront lus. Un spectacle de drones clôturera cette journée de mémoire avec l'allumage de faisceaux lumineux à 22h34, très précise. La Ligue contre le cancer veut faire inscrire le principe de précaution sanitaire dans la Constitution, une mesure qui obligerait les pouvoirs publics à agir dès qu'un risque plausible pour la santé est identifié, et ça sans attendre une certitude scientifique. L'association cite notamment le cas de l'acétamipride, d'un pesticide controversé. Il fait chaud encore aujourd'hui, vous l'avez certainement ressenti. Météo France place des départements en alerte rouge à la canicule, une canicule qui devrait durer au moins jusqu'à demain. C'est compliqué en tout cas d'avoir de l'appétit pendant ces fortes chaleurs. Il reste quand même des aliments riches en eau et bons à manger. Écoutez Garis Dufour, il est nutritionniste diététicien.
3: Je recommande des aliments naturellement riches en eau comme la pastèque, le melon, les pêches, les tomates, les concombres ou encore les courgettes. Ils participent à l'hydratation tout en apportant des vitamines, des minéraux et des antioxydants. Une assiette équilibrée avec beaucoup de légumes, une source de protéines, éventuellement un petit peu de féculents aussi qu'on peut faire froid. Une salade de riz, une salade de pâtes constitue souvent une excellente option, même lorsqu'il fait très chaud.
2: Voilà des propos recueillis par Mylène Débac, la canicule qui devrait durer au moins jusqu'à demain. Bon courage à tous. La police de l'immigration est encore impliquée dans un meurtre aux États-Unis. Un agent de l'ICE a abattu un Colombien de 26 ans lors d'une tentative d'interpellation. Et les autorités assurent que le conducteur a tenté de prendre la fuite avec son véhicule. Mais selon un sénateur américain, la victime n'était finalement pas la personne recherchée. Une enquête du FBI est ouverte. Un Français à la tête de la direction artistique de Paco Rabanne, c'est Olivier Roustin, l'ancien directeur artistique de Balmain qu'il a quitté après 16 années, présentera sa première collection en mars 2027. Allez, en football, la France joue ce soir en demi-finale du Mondial contre l'Espagne. Un match dès 21h à voir sur M6. En cas de victoire, c'est une place en finale. On croise les doigts. Les fins de ce flash, très bonne journée à tous.
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1: Bonjour, bonjour à tous. Direction l'hippodrome de Paris-Longchamp et les 2000 mètres du prix SEA Game Handicap de la fête nationale à l'occasion du Quintet Plus de ce mardi 14 juillet 2026. Il réunira 15 compétiteurs bien connus des parieurs, départ prévu 18h30. En tête de notre sélection, le 4, Gérard Terborch, en forme sur sa distance, sa place est sur le podium et pourquoi pas sur la plus haute marche. Suivi de l'As, Ancio, sur la montante actuellement et bon deuxième d'un quintet récemment. Le 11, Plotinu, sur la lancée de sa dernière fin de course. Le 8, Modern Knight, revient dans sa catégorie avec de légitimes ambitions. Et enfin, le 3, Almiro, confié à Pierre-Charles Boudot pour l'occasion. Il complétera notre sélection. Une sélection que vous pouvez retrouver sur ma chaîne YouTube Tom Kazak, les pronostics hippiques avec mes dernières minutes. Donc notre choix aujourd'hui, premier le 4, Gérard Terborch. Second l'As, Ancio. Troisième le 11, Plotinus. Quatrième le 8, Modern Knight. Cinquième le 3, Almiro. Le second choix le 6, le 2 et le 10. Et à vous la fortune.
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0: Bonjour à tous. En raison des fortes chaleurs actuelles, la préfecture de la Dordogne rappelle les consignes de sécurité liées à la baignade. Les autorités soulignent le risque de noyade, particulièrement chez les jeunes enfants, pouvant survenir rapidement et silencieusement. Il est préconisé de maintenir une surveillance constante sans distraction et d'accompagner systématiquement les enfants lors de leurs activités aquatiques. Une vigilance qui s'impose aussi à nos forêts, durement éprouvées le week-end dernier. À Sauriac de Ribérac, la situation s'apaise après l'incendie majeur qui a dévasté 50 hectares. Le feu est désormais fixé, mais les pompiers restent mobilisés aujourd'hui par précaution pour surveiller le site et éviter toute reprise de flammes. Le maire a tenu à saluer la solidarité exemplaire des élus et des habitants qui ont multiplié les tours de garde pour ravitailler les secours. Face à cet épisode caniculaire historique, les communes s'organisent pour protéger les plus fragiles. À Saint-Astier, alors que le département est placé en vigilance rouge, la mairie a pris des mesures concrètes. La salle commune de la résidence autonomie et les pavillons de forêt est ouverte et climatisée. Cet espace est accessible dès ce matin aux habitants qui cherchent un refuge contre la chaleur. Et n'hésitez pas et profitez-en pour prendre des nouvelles de vos voisins isolés. Une solidarité qui est également le maître mot à Nantia. C'est un appel à l'entraide qui est lancé dans le Périgord vert. Après que leur maison a été frappée par la foudre, une famille de Nantia a tout perdu. Ils recherchent activement un hébergement provisoire sur la commune. Si vous avez une possibilité d'accueil, contactez Patricia au 06 73 51 86 27. Au 06 73 51 86 27. Chaque geste compte pour les accompagner dans cette épreuve. La gendarmerie de Dordogne annonce le renforcement des contrôles routiers sur l'ensemble du réseau départemental en ce 14 juillet. Les forces de l'ordre seront particulièrement attentives au respect des limitations de vitesse ainsi qu'aux conduites sous l'emprise de l'alcool ou de stupéfiants. Il est rappelé aux usagers de vérifier la validité de leurs documents de circulation avant tout déplacement et de maintenir une vigilance accrue sur les routes. Enfin, mettons le cap sur Périgueux pour le programme des célébrations. Périgueux célèbre le 14 juillet avec un programme danse. Dès 10h ce matin, cérémonie officielle sur l'esplanade du souvenir, suivie à 11h45 du passage de la patrouille de France. Ce soir, rendez-vous dès 19h à la fan zone pour le match des Bleus. Notez que le feu d'artifice et le défilé sont annulés et que l'alcool est strictement proscrit dans les périmètres festifs. C'était l'essentiel de l'actualité sur Zoom Radio. Très belle fête nationale à vous tous.
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4: Bonjour à tous et bienvenue pour un nouveau numéro de Chute, on écoute la télé, la quotidienne sur Zoom Radio, votre radio en Dordogne où j'ai le plaisir de vous accompagner avec aujourd'hui au menu le programme télé de votre soirée de ce mardi, l'infomédia et puis notre coup de cœur DVD et VOD de cette semaine.
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4: Et on démarre tout de suite avec votre soirée télé de ce mardi 14 juillet. Déjà, bonne fête nationale à tous, bien évidemment. Alors sur TF1 ce soir, les experts Las Vegas. On va pouvoir suivre la rediffusion de la saison 1 avec les 6 premiers épisodes. C'est un véritable marathon qu'on nous propose ce soir. Et puis sur France 2, le canard à l'orange. Une pièce de théâtre avec Nicolas Briançon et Anne Charrier. Sur France 3, Alexandra L. avec Julie Depardieu et Bernard Hierles. Et puis sur Canal+, ça sera la première diffusion du film une vie privée de Rebecca Zobloski avec Jodie Foster. Sur France 4, musique en fête. Sur M6, du football. Avec la Coupe du Monde, c'est la première demi-finale au Texas depuis le stade d'Arlington que va prendre place cette première demi-finale de cette Coupe du Monde. Et puis sur Arte, tout s'accro, le piège des aliments ultra transformés, un documentaire de Stuart Elliott. Sur LCP, De Gaulle versus Churchill, mémoire de guerre. Et puis sur W9, ce soir, eh bien, ça sera les 20 chansons préférées des Français présentées par Jérôme Anthony. Sur Gulli, les Rois de la Glisse 2, sur ses stars, 40 ans de chansons françaises. Et puis sur TMC, 90 minutes enquête sur les naturistes, ils osent tout pour réussir leurs vacances. Et puis sur TFX, rupture pour tous d'Éric Capitaine avec Benjamin Laverne et Elisa Erka. Sur TF1, série film Balthazar. Sur Sister, le film de Ruben Alves, La Cage Dorée. Et puis sur RMC Découverte, le mystère des Mayas, des origines à la chute. Sur RMC Life, Beauval au plus près des animaux. Sur RMC Story, ce soir, Ado, un an pour vaincre l'obésité, un documentaire. Et puis, notre coup de cœur de ce mardi 14 juillet pour la fête nationale. Eh bien, on va parler cinéma. C'est France 5 avec à 21h, Claude Lelouch, La vie en mieux. Un documentaire d'Élise Baudouin qui va vous être diffusé. Le cinéaste, aujourd'hui, cumule près de 70 ans de carrière, revient sur sa vie et son œuvre à travers des images d'archives personnelles et professionnelles.
7: Il faut essayer avec mon regard de dire ce qui est impossible à dire.
8: J'adore quand un acteur ne fait plus semblant.
9: Lelouch ne donne pas de scénario.
10: On entend moteur et on ne sait pas ce qu'on va dire.
8: J'aimerais qu'on dise que j'étais le metteur en scène de la spontanéité.
11: C'est bien, là, c'est bien, on la tient.
12: C'est une oreillette humaine.
13: Il vous guette, il vous épie.
14: Un homme d'action, il faut être toujours en forme avec Claude.
8: Je ne fais pas de la mise en scène, je fais de la mise en vie.
15: Près de 60 ans de cinéma. Claude Lelouch, La vie en mieux. À 21h05 sur France 5 et sur la plateforme France.tv.
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4: Et dans l'infomédia de ce mardi, produit par Réservoir Prod et Story Nation Productions, le programme L'Agence Nouvelle Destination fait donc son retour le mercredi 22 juillet à 21h25 sur TMC pour une deuxième saison. Martin et Valentin sont agents immobiliers depuis 10 ans, 10 ans qu'ils travaillent dans l'univers du luxe, 10 ans qu'ils ont la chance de pousser les portes de lieux sublimes, exclusifs, secrets. L'année dernière, alors que l'agence vivait un tournant stratégique, Olivier, leur père, a décidé de leur lancer un défi, partir à la découverte de nouveaux horizons et de nouveaux marchés afin de rester précurseurs. Comme Martin et Valentin adorent se challenger l'un l'autre, le principe est chacun sa destination et que le meilleur gagne. Alors après le Pays Basque, la Corse du Sud, l'île Maurice, Minorque, Venise, les Dolomites, Comporta et la Camargue, cette saison les matchs reprennent dans des lieux encore plus fous. Le Var contre les Pouilles, le sud de la France contre le sud de l'Italie et Verbier dans les Alpes Suisses où le mètre carré s'achète plus de 20 000 euros contre Lanzarote, l'île des Canaries aux 300 jours de soleil par an. Martin et Valentin vont chacun nous montrer qu'ils ont trouvé le meilleur spot pour développer l'agence. Propriété d'architecte au cœur des volcans, chalet de 3000 m², domaine de 6 hectares sur la mer ou encore palazzo du 18e siècle, privatisables seront au rendez-vous.
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4: Et notre coup de cœur VOD et DVD de cette semaine, ça sera le dernier de la saison et consacré à Victor Tout le Monde, le film de Pascal Bonitzer avec Fabrice Zucchini et Sharia Mastroianni. Habité par Victor Hugo, le comédien Robert Zucchini traîne une douce mélancolie lorsqu'il n'est pas sur scène et chaque soir il remplit les salles en transmettant son amour des mots jusqu'au jour où réapparaît sa fille qu'il n'a pas vu grandir et si aimer pour une fois valait mieux qu'admirer. Victor, comme tout le monde, donc débarque cette semaine en DVD et VOD.
16: Oui, bonjour madame.
17: C'est ma nièce Éponine.
18: C'est merveilleux de s'appeler Éponine.
19: Oui, je sais. C'est une meuf dans Les Misérables.
18: Vous êtes revenu voir le spectacle ?
19: Nous aussi, on travaille sur Hugo.
18: Vous travaillez sur Hugo ?
19: Oui.
18: Il faut vous reposer, hein, monsieur Zucchini. Il va vous bouffer, votre Victor Hugo.
20: J'aime que ça.
17: C'est quoi votre vrai nom ?
20: Ange Luciani.
17: C'est difficile, hein.
20: On est d'accord.
21: Il y a votre fille qui est venue.
20: Mais enfin, fallait la retenir, chevalier.
21: Je savais même pas que vous aviez une fille.
20: C'est aussi à elle de prendre contact, enfin.
22: C'est un peu ce qu'elle vient de faire, non ?
20: Je pourrais peut-être essayer un texto.
23: Ou une photo.
20: Vous êtes dingue.
23: Ou un vocal.
20: C'est quoi un vocal ?
24: Mais Mabrouk !
17: Tu t'es sérieusement dit que pour mes 4 ans, fallait absolument m'envoyer les contemplations ?
20: Là, j'étais vraiment pas au point.
17: C'est souvent qu'il fait tout dans le désordre.
22: T'es sûr que ça va ? Je m'inquiète.
20: Mais t'es caté, mon amour, t'es caté.
17: Pourquoi t'es parti ?
20: J'ai eu un trac comme jamais.
17: Le trac ?
25: T'as pas peur, en fait, de te retrouver avec elle ?
20: Tiens, viens voir. C'est Léopoldine qui est morte à 19 ans. Une colombe et moi, longtemps nous nous aimâmes. Maintenant, je sais l'art d'apprivoiser les âmes.
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4: Allez, qui est né un 14 juillet ? Eh bien, c'est le cas de l'avocat Charles Consigny qui fête aujourd'hui ses 37 ans. C'est le cas de l'ex-Miss France Malika Ménard qui fête aujourd'hui ses 39 ans. C'est le cas également de Jean-Luc Couchard, le comédien, fête aujourd'hui ses 57 ans. Et puis, c'est le cas de l'inoubliable Dorothée qui fête aujourd'hui ses 73 ans.
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4: 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Eh bien, n'oubliez pas, c'est du lundi au samedi, c'est à 10h45 et 12h30 pour la quotidienne. Et puis l'hebdo, c'est chaque lundi à 18h. Pendant une heure, on décrypte ensemble l'actualité culturelle de la semaine avec tous nos invités. Alors, il ne me reste plus qu'à vous souhaiter un très bon appétit, une belle après-midi à l'écoute de nos programmes et je vous donne rendez-vous demain à 10h45 sur Zoom Radio pour la prochaine quotidienne. À demain!
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1: Il est 13h.
2: Bonjour à tous, à la une de l'actualité, des hectares ravagés par des incendies dont la forêt de Fontainebleau. Des centaines de pompiers sont toujours mobilisés, aidés de 4 canadaires, de 2 Dash et de 3 hélicoptères bombardiers d'eau. Les autorités essaient de comprendre si les feux sont d'origine volontaire ou accidentelle. Les 10 ans de l'attentat du 14 juillet 2016 à Nice, bilan de cette attaque au camion, 86 morts et des centaines de blessés. Les commémorations débuteront dès 18h avec une démonstration de la patrouille de France avant une cérémonie en présence d'Emmanuel Macron, du prince Albert II de Monaco et de nombreuses personnalités. Les noms des 86 victimes seront lus. Un spectacle de drones clôturera cette journée de mémoire avec l'allumage de faisceaux lumineux à 22h34, très précise. La Ligue contre le cancer veut faire inscrire le principe de précaution sanitaire dans la Constitution, une mesure qui obligerait les pouvoirs publics à agir dès qu'un risque plausible pour la santé est identifié, et ça sans attendre une certitude scientifique. L'association cite notamment le cas de l'acétamipride, d'un pesticide controversé. Il fait chaud encore aujourd'hui, vous l'avez certainement ressenti. Météo France place des départements en alerte rouge à la canicule, une canicule qui devrait durer au moins jusqu'à demain. C'est compliqué en tout cas d'avoir de l'appétit pendant ces fortes chaleurs. Il reste quand même des aliments riches en eau et bons à manger. Écoutez Garis Dufour, il est nutritionniste diététicien.
3: Je recommande des aliments naturellement riches en eau comme la pastèque, le melon, les pêches, les tomates, les concombres ou encore les courgettes. Ils participent à l'hydratation tout en apportant des vitamines, des minéraux et des antioxydants. Une assiette équilibrée avec beaucoup de légumes, une source de protéines, éventuellement un petit peu de féculents aussi qu'on peut faire froid. Une salade de riz, une salade de pâtes constitue souvent une excellente option, même lorsqu'il fait très chaud.
2: Voilà des propos recueillis par Mylène Débac, la canicule qui devrait durer au moins jusqu'à demain. Bon courage à tous. La police de l'immigration est encore impliquée dans un meurtre aux États-Unis. Un agent de l'ICE a abattu un Colombien de 26 ans lors d'une tentative d'interpellation. Et les autorités assurent que le conducteur a tenté de prendre la fuite avec son véhicule. Mais selon un sénateur américain, la victime n'était finalement pas la personne recherchée. Une enquête du FBI est ouverte. Un Français à la tête de la direction artistique de Paco Rabanne, c'est Olivier Roustin. L'ancien directeur artistique de Balmain, qu'il a quitté après 16 années, présentera sa première collection en mars 2027. Allez, en football, la France joue ce soir en demi-finale du Mondial contre l'Espagne. Un match dès 21h à voir sur M6. En cas de victoire, c'est une place en finale. On croise les doigts. Les fins de ce flash, très bonne journée à tous.
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1: Il est 14h.
2: Bonjour à tous, à la une de l'actualité, des hectares ravagés par des incendies dans la forêt de Fontainebleau. Des centaines de pompiers sont toujours mobilisés, aidés de 4 canadaires, de 2 Dash et de 3 hélicoptères bombardiers d'eau. Les autorités essaient de comprendre si les feux sont d'origine volontaire ou accidentelle. Les 10 ans de l'attentat du 14 juillet 2016 à Nice, bilan de cette attaque au camion, 86 morts et des centaines de blessés. Les commémorations débuteront dès 18h avec une démonstration de la patrouille de France avant une cérémonie en présence d'Emmanuel Macron, du prince Albert II de Monaco et de nombreuses personnalités. Les noms des 86 victimes seront lus. Un spectacle de drones clôturera cette journée de mémoire avec l'allumage de faisceaux lumineux à 22h34, très précise. La Ligue contre le cancer veut faire inscrire le principe de précaution sanitaire dans la Constitution, une mesure qui obligerait les pouvoirs publics à agir dès qu'un risque plausible pour la santé est identifié, et ça sans attendre une certitude scientifique. L'association cite notamment le cas de l'acétamipride, d'un pesticide controversé. Il fait chaud encore aujourd'hui, vous l'avez certainement ressenti. Météo France place des départements en alerte rouge à la canicule. Une canicule qui devrait durer au moins jusqu'à demain. C'est compliqué en tout cas d'avoir de l'appétit pendant ces fortes chaleurs. Il reste quand même des aliments riches en eau et bons à manger. Écoutez Garis Dufour, il est nutritionniste diététicien.
3: Je recommande des aliments naturellement riches en eau comme la pastèque, le melon, les pêches, les tomates, les concombres ou encore les courgettes. Ils participent à l'hydratation tout en apportant des vitamines, des minéraux et des antioxydants. Une assiette équilibrée avec beaucoup de légumes, une source de protéines, éventuellement un petit peu de féculents aussi qu'on peut faire froid, hein. Une salade de riz, une salade de pâtes constitue souvent une excellente option, même lorsqu'il fait très chaud.
2: Voilà des propos recueillis par Mylène Débac, la canicule qui devrait durer au moins jusqu'à demain. Bon courage à tous. La police de l'immigration est encore impliquée dans un meurtre aux États-Unis. Un agent de l'ICE a abattu un Colombien de 26 ans lors d'une tentative d'interpellation. Les autorités assurent que le conducteur a tenté de prendre la fuite avec son véhicule. Mais selon un sénateur américain, la victime n'était finalement pas la personne recherchée. Une enquête du FBI est ouverte. Un Français à la tête de la direction artistique de Paco Rabanne, c'est Olivier Roustin. L'ancien directeur artistique de Balmain, qu'il a quitté après 16 années, présentera sa première collection en mars 2027. Allez, en football, la France joue ce soir en demi-finale du Mondial contre l'Espagne. Un match dès 21h à voir sur M6. En cas de victoire, c'est une place en finale. On croise les doigts. Les fins de ce flash, très bonne journée à tous.
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1: Bonjour à tous, dans l'actualité musicale du jour, c'est officiel, le Canada participera à l'Eurovision 2027. Ça vient d'être confirmé, le Canada prendra donc pour la première fois part à l'Eurovision en 2027. Une nouvelle preuve de l'ouverture au monde de cette compétition née en Europe. C'était un secret de Polichinelle depuis que le Canada était devenu le 57e membre actif de l'Union Européenne de Radio-Télévision. Le pays à la feuille d'érable participera donc à l'Eurovision 2027 qui se tiendra en Bulgarie. Une délégation canadienne était venue en observation à Vienne en Autriche pour suivre l'édition 2026, signe d'un sérieux intérêt pour l'événement. La présidente directrice générale des diffuseurs publics a officialisé donc cette nouvelle il y a quelques jours. J'ai l'immense plaisir de confirmer que nous ouvrirons au public canadien les portes du plus grand événement musical en direct au monde. Cela permettra de faire rayonner des talents d'ici sur l'une des scènes musicales les plus mythiques au monde. Les fans au Canada pourront donc aussi continuer à regarder le concours et à voter comme ils le font depuis des années, avec en plus la fierté de voir leur propre pays représenté sur la scène de l'Eurovision. On se retrouve très vite avec d'autres actualités musicales.

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1: Il est 15h.
2: Bonjour à tous, à la une de l'actualité, des hectares ravagés par des incendies dont la forêt de Fontainebleau. Des centaines de pompiers sont toujours mobilisés, aidés de 4 canadaires, de 2 Dash et de 3 hélicoptères bombardiers d'eau. Les autorités essaient de comprendre si les feux sont d'origine volontaire ou accidentelle. Les 10 ans de l'attentat du 14 juillet 2016 à Nice, bilan de cette attaque au camion, 86 morts et des centaines de blessés. Les commémorations débuteront dès 18h avec une démonstration de la patrouille de France avant une cérémonie en présence d'Emmanuel Macron, du prince Albert II de Monaco et de nombreuses personnalités. Les noms des 86 victimes seront lus. Un spectacle de drones clôturera cette journée de mémoire avec l'allumage de faisceaux lumineux à 22h34, très précise. La Ligue contre le cancer veut faire inscrire le principe de précaution sanitaire dans la Constitution, une mesure qui obligerait les pouvoirs publics à agir dès qu'un risque plausible pour la santé est identifié, et ça sans attendre une certitude scientifique. L'association cite notamment le cas de l'acétamipride, un pesticide controversé. Il fait chaud encore aujourd'hui, vous l'avez certainement ressenti. Météo France place des départements en alerte rouge à la canicule. Une canicule qui devrait durer au moins jusqu'à demain. C'est compliqué en tout cas d'avoir de l'appétit pendant ces fortes chaleurs. Il reste quand même des aliments riches en eau et bons à manger. Écoutez Garis Dufour, il est nutritionniste diététicien.
3: Je recommande des aliments naturellement riches en eau comme la pastèque, le melon, les pêches, les tomates, les concombres ou encore les courgettes. Ils participent à l'hydratation tout en apportant des vitamines, des minéraux et des antioxydants. Une assiette équilibrée avec beaucoup de légumes, une source de protéines, éventuellement un petit peu de féculents aussi qu'on peut faire froid. Hein. Une salade de riz, une salade de pâtes constitue souvent une excellente option, même lorsqu'il fait très chaud.
2: Voilà des propos recueillis par Myline Débac, la canicule qui devrait durer au moins jusqu'à demain. Bon courage à tous. La police de l'immigration est encore impliquée dans un meurtre aux États-Unis. Un agent de l'AICE a abattu un Colombien de 26 ans lors d'une tentative d'interpellation. Les autorités assurent que le conducteur a tenté de prendre la fuite avec son véhicule. Mais selon un sénateur américain, la victime n'était finalement pas la personne recherchée. Une enquête du FBI est ouverte. Un Français à la tête de la direction artistique de Paco Rabanne, c'est Olivier Roustin, l'ancien directeur artistique de Balmain qu'il a quitté après 16 années, présentera sa première collection en mars 2027. Allez, en football, la France joue ce soir en demi-finale du Mondial contre l'Espagne. Un match dès 21h à voir sur M6. En cas de victoire, c'est une place en finale. On croise les doigts. Les fins de ce flash, très bonne journée à tous.
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1: Bonjour à tous. Dans l'actualité people du jour, on parle de Léon, des débuts compliqués alors que Patrick Bruel s'est retiré du feu des projecteurs depuis qu'il fait l'objet de plaintes pour viol et agression sexuelle. Son fils âgé de 20 ans, qui a déjà sorti 5 singles, a fait ses premiers pas sur le devant de la scène lors du festival des Sables d'Olonne il y a quelques jours, soutenu par sa maman Amanda qui a participé notamment à ce festival et qui a même partagé les clichés de son show. Léon n'a pourtant pas fait l'unanimité. On se retrouve très vite avec d'autres actualités people.
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0: remontons le temps et arrêtons-nous dans les années 80.
1: Ah, les années 80. Durant cette décennie, les recherches notables améliorent surtout des technologies déjà existantes dans le domaine de la haute technologie. 1981 marque la naissance du langage musical électronique universel. L'interface MIDI, on pouvait même s'en servir à 13h. D'accord, mais aussi celle du modem personnel. En 1983, Sony sort le premier caméscope portatif et compact. Le premier ordinateur portable lui pèse quand même 11 kilos. Steve Jobs présente son premier Macintosh en 1984 et le premier ordinateur de poche, le PDA, est créé en 1986. Les jeux en ligne multijoueurs fleurissent dès 1987. Et en 1989, la musique est totalement compressée dans un fichier qui va devenir incontournable, le MP3. Ah, les années 80.
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1: Il est 16h.
2: Bonjour à tous, à la une de l'actualité, les deux incendies qui touchent la forêt de Fontainebleau ne sont toujours pas fixés. Le premier feu déclenché dimanche a déjà ravagé environ 1600 hectares, tandis que le second, parti hier après-midi, a parcouru 450 hectares. Plus de 1000 pompiers restent mobilisés. Deux suspects ont déjà été arrêtés dans l'enquête sur l'incendie de Fontainebleau. 188 interpellations en France dans la nuit du 13 au 14 juillet, c'est ce qu'a annoncé le ministre de l'Intérieur Laurent Nunez. C'est près de deux fois moins que l'an dernier. Des violences ont tout de même été signalées dans 140 ville au total. Les forces de l'ordre ont également saisi plus de 520 mortiers d'artifice, un chiffre en forte hausse. Au total, 70 000 policiers et gendarmes sont mobilisés aujourd'hui pour les célébrations du 14 juillet et le match France-Espagne. La Ligue contre le cancer veut faire évoluer la Constitution française. L'association propose d'y inscrire un principe de précaution sanitaire pour empêcher l'adoption de lois susceptibles de nuire à la santé publique. Inspirée du principe déjà appliqué à l'environnement, cette mesure obligerait les pouvoirs publics à agir face à un risque sanitaire, même en l'absence de certitudes scientifiques. Le mois de juin a été le plus meurtrier pour les civils en Ukraine depuis avril 2022, selon un rapport de l'ONU. Au moins 293 personnes ont été tuées et près de 2000 blessés lors des frappes russes. Les Nations Unies dénoncent une aggravation de la situation humanitaire, alors que les combats se poursuivent et que les négociations de paix restent dans l'impasse. Concernant la Coupe du Monde de football, la France affronte l'Espagne ce soir à partir de 21h et les deux équipes affichent les meilleures défenses du tournoi et font figure de favorites pour le titre. Le vainqueur retrouvera l'Angleterre ou l'Argentine en finale, match qui aura d'ailleurs lieu demain à 21h aussi. Et d'ailleurs, concernant l'équipe de France, Didier Deschamps est plutôt confiant et assure que la régularité de la France dans la compétition peut aider l'équipe.
3: Évidemment que le vécu, l'expérience, c'est des éléments importants. Je ne fais pas les choses de la même façon parce que les situations ne sont pas les mêmes. Déjà de par l'adversaire et de par le groupe de joueurs, donc le mot important c'est s'adapter. Il y a tellement de données qui peuvent être différentes. Bah, en revanche, c'est notre régularité, oui, puisque c'est la troisième. Après, bah, y a l'adversaire, il y a toujours une incertitude, mais il y a une préparation et une programmation qui est toujours très importante, précieuse pour faire tout à des moments importants.
2: Voilà, le sélectionneur des Bleus, France-Espagne en demi-finale de la Coupe du Monde, c'est donc ce soir à 21h. Voilà pour l'essentiel de l'actualité, bon après-midi à tous.
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0: Zoom Radio, on file au marché chaque jeudi matin à Saint-Astier. C'est le marché qui s'étend dans toute la ville. Produits frais, étals colorés et l'un des plus beaux rendez-vous du Périgord blanc. Juste après, là, on reste au côté gourmand sur Zoom avec les soies qui arrivent du côté de Saint-Cyprien.
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Et voilà, le rendez-vous tout l'été à Saint-Cyprien, place du marché nocturne du soir, chaque jeudi en Périgord-Nois. On s'installe aux grandes tables et on déguste les spécialités des producteurs dans une ambiance vraiment festive. À noter, le bon plan des jeudis à DT.

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0: Vous êtes sur Zoom Radio, le son de la Dordogne, les musiques elles continuent, tranquille, hein, rien que pour vous, on est avec vous, bienvenue.
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1: Il est 17h.
2: Bonsoir à tous. À la une de l'actualité, depuis le début de l'été, la France fait face à une multiplication des incendies. Au total, 32 000 hectares ont déjà brûlé depuis janvier, un bilan supérieur à celui de toute l'année 2025. Le sinistre le plus important concerne la forêt de Fontainebleau, en Seine-et-Marne, où plus de 2 000 hectares ont été parcourus par les flammes. D'autres départements, comme les Pyrénées-Orientales, la Drôme ou la Savoie, ont également été touchés. Les secours restent mobilisés. Le Premier ministre Sébastien Lecornu va saisir le Conseil constitutionnel sur plusieurs dispositions de la proposition de loi sur la fin de vie après son vote définitif prévu mercredi à l'Assemblée nationale. Le recours porte notamment sur le délai de rétractation, le consentement des majeurs protégés et la clause de conscience des établissements de santé. L'épidémie d'Ebola en République démocratique du Congo pourrait être bien plus importante qu'annoncée. Selon l'OMS, le nombre réel de cas pourrait être de 2 à 4 fois supérieur aux estimations officielles. Le bilan connu dépasse déjà les 700 morts et 2000 cas en 2 mois. Le virus s'est propagé dans plusieurs provinces de RDC et jusqu'en Ouganda. La Chine bat un nouveau record dans l'automobile. En juin, le pays a exporté plus d'un million de véhicules, un bond de 71% en un an. Les constructeurs chinois, notamment dans l'électrique avec BYD, accélèrent leurs ventes à l'étranger. Pékin vise désormais plus de 10 millions de véhicules exportés en 2026. Concernant la Coupe du Monde de football, n'oubliez pas ce soir la France qui affronte l'Espagne à 21h. Les deux équipes affichent d'ailleurs les meilleures défenses du tournoi et font figure de favorites pour le titre. Le vainqueur retrouvera l'Angleterre ou l'Argentine en finale. Et d'ailleurs, le mondial football qui joue sur le moral des Français, c'est ce que nous dit en tout cas Mathieu Auriol, il est psychologue.
3: Ça donne un élan, pouvoir recréer une sorte de fraternité. Ce sont des événements qui sont attendus, c'est un peu comme les Jeux Olympiques, parce que c'est une parenthèse un peu enchantée. D'avoir des moments comme ça qui sont un peu une parenthèse et où justement il y a des choses positives avec des valeurs de lien, des valeurs, parce qu'en plus dans le foot c'est quand même un sport d'équipe, je pense que ça joue profondément sur le moral des gens. Évidemment, plus l'équipe réussit avec un beau jeu, avec du spectacle, avec de belles performances, et c'est la cerise sur le gâteau.
2: Des propos recueillis par Mélinde Debac. Enfin, l'actrice américaine Ellen Burstyn recevra un lion d'honneur lors de la 83e Mostra de Venise en septembre prochain, révélée notamment par L'Exorciste et récompensée par un Oscar en 75 pour Alice n'est plus ici de Martin Scorsese. Elle a tourné dans plus de 150 films au cours de plus de 50 ans de carrière. Fin de ce flash, excellente soirée à tous. 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

Bonsoir à tous sur Zoom Radio. Voici la météo pour demain, mercredi 15 juillet. Demain, les températures oscilleront entre 20 et 35 degrés. Risque d'orage partout. Périgueux, Vers, Rouffignac-Saint-Cernin-de-Réac, Ribérac et Montignac. Côté vent, il soufflera à 15 km/h à Périgueux, Vers et Ribérac, avec une direction sud à sud-ouest pour Périgueux, sud-ouest pour Vers et nord-ouest pour Ribérac. Ailleurs, 10 km/h, sud pour Rouffignac, sud-ouest pour Montignac. Voilà pour la météo de demain. Belle soirée à vous!

On repart sur Zoom Radio, le son de la Dordogne, musique et agenda, c'est le programme de votre fin d'après-midi. Captez-nous sur le 94.8 en Ribéracois, sur le 89 également dans le canton vernois et sur zoomradio.fr.

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Restez avec nous sur Zoom Radio, place à la musique au fil de l'eau tout l'été au port de Bergerac. C'est la Pissonne Z chaque dimanche. Le rendez-vous DJ des couchers du soleil, des soirées groovy en verre, en terrasse comme ça, c'est sympa. Et puis la Dordogne qui scintille, surtout juste après, on file flâner sur les quais de Périgueux.

Et voici le rendez-vous annoncé sur Zoom Radio jusqu'au 23 août à Périgueux. 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
2: Il est 18h.
3: Bonsoir à tous. À la une de l'actualité, depuis le début de l'été, la France fait face à une multiplication des incendies. Au total, 32 000 hectares ont déjà brûlé depuis janvier, un bilan supérieur à celui de toute l'année 2025. Le sinistre le plus important concerne la forêt de Fontainebleau, en Seine-et-Marne, où plus de 2 000 hectares ont été parcourus par les flammes. D'autres départements, comme les Pyrénées-Orientales, la Drôme ou la Savoie, ont également été touchés. Les secours restent mobilisés. Le Premier ministre Sébastien Lecornu va saisir le Conseil constitutionnel sur plusieurs dispositions de la proposition de loi sur la fin de vie après son vote définitif prévu mercredi à l'Assemblée nationale. Le recours porte notamment sur le délai de rétractation, le consentement des majeurs protégés et la clause de conscience des établissements de santé. L'épidémie d'Ebola en République démocratique du Congo pourrait être bien plus importante qu'annoncée. Selon l'OMS, le nombre réel de cas pourrait être de 2 à 4 fois supérieur aux estimations officielles. Le bilan connu dépasse déjà les 700 morts et 2000 cas en 2 mois. Le virus s'est propagé dans plusieurs provinces de RDC et jusqu'en Ouganda. La Chine bat un nouveau record dans l'automobile. En juin, le pays a exporté plus d'un million de véhicules, un bond de 71% en un an. Les constructeurs chinois, notamment dans l'électrique avec BYD, accélèrent leurs ventes à l'étranger. Pékin vise désormais plus de 10 millions de véhicules exportés en 2026. Concernant la Coupe du Monde de football, n'oubliez pas ce soir la France qui affronte l'Espagne à 21h. Les deux équipes affichent d'ailleurs les meilleures défenses du tournoi et font figure de favorites pour le titre. Le vainqueur retrouvera l'Angleterre ou l'Argentine en finale. Et d'ailleurs, le mondial football qui joue sur le moral des Français, c'est ce que nous dit en tout cas Mathieu Auriol, il est psychologue.
4: Ça donne un élan, pouvoir recréer une sorte de fraternité. Ce sont des événements qui sont attendus, c'est un peu comme les Jeux Olympiques, parce que c'est une parenthèse un peu enchantée. D'avoir des moments comme ça qui sont un peu une parenthèse et où justement il y a des choses positives avec des valeurs de lien, des valeurs, parce qu'en plus dans le foot c'est quand même un sport d'équipe, je pense que ça joue profondément sur le moral des gens. Évidemment, plus l'équipe réussit avec un beau jeu, avec du spectacle, avec de belles performances, et c'est la cerise sur le gâteau.
3: Des propos recueillis par Melinda Bach. Enfin, l'actrice américaine Ellen Burstyn recevra un lion d'honneur lors de la 83e Mostra de Venise en septembre prochain, révélée notamment par L'Exorciste et récompensée par un Oscar en 75 pour Alice n'est plus ici de Martin Scorsese. Elle a tourné dans plus de 150 films au cours de plus de 50 ans de carrière. Fin de ce flash, excellente soirée à tous. 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

Bonsoir à tous sur Zoom Radio. Voici la météo pour demain, mercredi 15 juillet. Demain, les températures oscilleront entre 20 et 35 degrés. Risque d'orage partout. Périgueux, Vert, Rouffignac-Saint-Cernin-de-Réac, Ribérac et Montignac. Côté vent, il soufflera à 15 km/h à Périgueux, Vert et Ribérac, avec une direction sud à sud-ouest pour Périgueux, sud-ouest pour Vert et nord-ouest pour Ribérac. Ailleurs, 10 km/h, sud pour Rouffignac, sud-ouest pour Montignac. Voilà pour la météo de demain. Belle soirée à vous !

type. Toujours sur Zoom Radio, le son de la Dordogne. Dernière heure ensemble ce mardi avec encore quelques titres et des belles sorties à vous glisser. Écoutez-nous sur le 95.9 en Périgord Noir, sur le 93.6 également entre Périgueux et Bergerac. 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

Et on poursuit sur Zoom Radio, le son de la Dordogne. Les soirées se font gourmandes. D'ailleurs, tout l'été à Audrix, c'est le marché gourmand du soir. Chaque samedi dès 19h, un village perché de grands tablés, des bons produits de Périgord préparés sous vos yeux. Et juste après, là, dans quelques instants après la musique, on file du côté de Montignac.

Et voici le concert sur Zoom Radio, je vous annonçais il y a quelques instants, le dimanche 19 juillet, c'est à l'abbaye de Chancelade, c'est musique en sol, autour de suite pour violoncelle, avec la violoncelliste Anna Falsenstein, qui vous emporte dans ce moment d'une rare intensité. C'est sous les voûtes de l'abbaye que ça se passe. Un instant suspendu, Virgie, sur Zoom Radio.

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1: Il est 19h.
2: Bonsoir à tous. À la une de l'actualité, depuis le début de l'été, la France fait face à une multiplication des incendies. Au total, 32 000 hectares ont déjà brûlé depuis janvier, un bilan supérieur à celui de toute l'année 2025. Le sinistre le plus important concerne la forêt de Fontainebleau, en Seine-et-Marne, où plus de 2 000 hectares ont été parcourus par les flammes. D'autres départements, comme les Pyrénées-Orientales, la Drôme ou la Savoie, ont également été touchés. Les secours restent mobilisés. Le Premier ministre Sébastien Lecornu va saisir le Conseil constitutionnel sur plusieurs dispositions de la proposition de loi sur la fin de vie après son vote définitif prévu mercredi à l'Assemblée nationale. Le recours porte notamment sur le délai de rétractation, le consentement des majeurs protégés et la clause de conscience des établissements de santé. L'épidémie d'Ebola en République démocratique du Congo pourrait être bien plus importante qu'annoncée. Selon l'OMS, le nombre réel de cas pourrait être de 2 à 4 fois supérieur aux estimations officielles. Le bilan connu dépasse déjà les 700 morts et 2000 cas en 2 mois. Le virus s'est propagé dans plusieurs provinces de RDC et jusqu'en Ouganda. La Chine bat un nouveau record dans l'automobile. En juin, le pays a exporté plus d'un million de véhicules, un bond de 71% en un an. Les constructeurs chinois, notamment dans l'électrique avec BYD, accélèrent leurs ventes à l'étranger. Pékin vise désormais plus de 10 millions de véhicules exportés en 2026. Concernant la Coupe du Monde de football, n'oubliez pas ce soir la France qui affronte l'Espagne à 21h. Les deux équipes affichent d'ailleurs les meilleures défenses du tournoi et font figure de favorites pour le titre. Le vainqueur retrouvera l'Angleterre ou l'Argentine en finale. Et d'ailleurs, le mondial football qui joue sur le moral des Français, c'est ce que nous dit en tout cas Mathieu Auriol, il est psychologue.
3: Ça donne un élan, pouvoir recréer une sorte de fraternité. Ce sont des événements qui sont attendus, c'est un peu comme les Jeux Olympiques, parce que c'est une parenthèse un peu enchantée. D'avoir des moments comme ça qui sont un peu une parenthèse et où justement il y a des choses positives avec des valeurs de lien, des valeurs, parce qu'en plus dans le foot c'est quand même un sport d'équipe, je pense que ça joue profondément sur le moral des gens. Évidemment, plus l'équipe réussit avec un beau jeu, avec du spectacle, avec de belles performances, et c'est la cerise sur le gâteau.
2: Des propos recueillis par Melinda Bach. Enfin, l'actrice américaine Ellen Burstyn recevra un lion d'honneur lors de la 83e Mostra de Venise en septembre prochain, révélée notamment par L'Exorciste et récompensée par un Oscar en 75 pour Alice n'est plus ici de Martin Scorsese. Elle a tourné dans plus de 150 films au cours de plus de 50 ans de carrière. Fin de ce flash, excellente soirée à tous.

Bonsoir à tous sur Zoom Radio. Voici la météo pour demain, mercredi 15 juillet. Demain, les températures oscilleront entre 20 et 35 degrés. Risque d'orage partout. Périgueux, Vert, Rouffignac-Saint-Cernin-de-Réac, Ribérac et Montignac. Côté vent, il soufflera à 15 km/h à Périgueux, Vert et Ribérac, avec une direction sud à sud-ouest pour Périgueux, sud-ouest pour Vert et nord-ouest pour Ribérac. Ailleurs, 10 km/h, sud pour Rouffignac, sud-ouest pour Montignac. Voilà pour la météo de demain. Belle soirée à vous !

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1: Il est 20h.
2: Bonsoir à tous. À la une de l'actualité, depuis le début de l'été, la France fait face à une multiplication des incendies. Au total, 32 000 hectares ont déjà brûlé depuis janvier, un bilan supérieur à celui de toute l'année 2025. Le sinistre le plus important concerne la forêt de Fontainebleau, en Seine-et-Marne, où plus de 2 000 hectares ont été parcourus par les flammes. D'autres départements, comme les Pyrénées-Orientales, la Drôme ou la Savoie, ont également été touchés. Les secours restent mobilisés. Le Premier ministre Sébastien Lecornu va saisir le Conseil constitutionnel sur plusieurs dispositions de la proposition de loi sur la fin de vie après son vote définitif prévu mercredi à l'Assemblée nationale. Le recours porte notamment sur le délai de rétractation, le consentement des majeurs protégés et la clause de conscience des établissements de santé. L'épidémie d'Ebola en République démocratique du Congo pourrait être bien plus importante qu'annoncée. Selon l'OMS, le nombre réel de cas pourrait être de 2 à 4 fois supérieur aux estimations officielles. Le bilan connu dépasse déjà les 700 morts et 2000 cas en 2 mois. Le virus s'est propagé dans plusieurs provinces de RDC et jusqu'en Ouganda. La Chine bat un nouveau record dans l'automobile. En juin, le pays a exporté plus d'un million de véhicules, un bond de 71% en un an. Les constructeurs chinois, notamment dans l'électrique avec BYD, accélèrent leurs ventes à l'étranger. Pékin vise désormais plus de 10 millions de véhicules exportés en 2026. Concernant la Coupe du Monde de football, n'oubliez pas ce soir la France qui affronte l'Espagne à 21h. Les deux équipes affichent d'ailleurs les meilleures défenses du tournoi et font figure de favorites pour le titre. Le vainqueur retrouvera l'Angleterre ou l'Argentine en finale. Et d'ailleurs, le mondial football qui joue sur le moral des Français, c'est ce que nous dit en tout cas Mathieu Auriol, il est psychologue.
3: Ça donne un élan, pouvoir recréer une sorte de fraternité. Ce sont des événements qui sont attendus, c'est un peu comme les Jeux Olympiques, parce que c'est une parenthèse un peu enchantée. D'avoir des moments comme ça qui sont un peu une parenthèse et où justement il y a des choses positives avec des valeurs de lien, des valeurs, parce qu'en plus dans le foot c'est quand même un sport d'équipe, je pense que ça joue profondément sur le moral des gens. Évidemment, plus l'équipe réussit avec un beau jeu, avec du spectacle, avec de belles performances, et c'est la cerise sur le gâteau.
2: Des propos recueillis par Melinda Bach. Enfin, l'actrice américaine Ellen Burstyn recevra un lion d'honneur lors de la 83e Mostra de Venise en septembre prochain, révélée notamment par L'Exorciste et récompensée par un Oscar en 75 pour Alice n'est plus ici de Martin Scorsese. Elle a tourné dans plus de 150 films au cours de plus de 50 ans de carrière. Fin de ce flash, excellente soirée à tous.

0: Bonsoir à tous sur Zoom Radio. Voici la météo pour demain, mercredi 15 juillet. Demain, les températures oscilleront entre 20 et 35 degrés. Risque d'orage partout. Périgueux, Vert, Rouffignac-Saint-Cernin-de-Réac, Ribérac et Montignac. Côté vent, il soufflera à 15 km/h à Périgueux, Vert et Ribérac, avec une direction sud à sud-ouest pour Périgueux, sud-ouest pour Vert et nord-ouest pour Ribérac. Ailleurs, 10 km/h, sud pour Rouffignac, sud-ouest pour Montignac. Voilà pour la météo de demain. Belle soirée à vous!
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1: Bonjour à tous, les programmes télé, la télévision pour ce soir, mardi. On débute avec la chaîne TF1 qui nous propose ce soir la série Les Experts Las Vegas. Sur la chaîne France 2, la pièce de théâtre Le Canard à l'Orange, diffusée dès 20h55. Sur la chaîne France 3, ce soir, la série Alexandra L. Sur la chaîne France 4, rendez-vous avec l'émission Musique en fête 2026 à partir de 21h. Sur M6, ce soir, du football spécial Coupe du Monde avec la demi-finale. Sur la chaîne TMC, rendez-vous avec le magazine 90 Enquête à partir de 21h25. Et enfin, pour terminer, rendez-vous par exemple ce soir sur la chaîne T18 avec le téléfilm Napoléon, diffusé dès 20h55. Avec tout ça, bonne soirée télé.

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1: Il est 1h.
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